0: pour le bien du pays, le fait de dire la transition là, moi je pense que pourquoi ils visent toujours le pouvoir? Il faut commencer par le bas. Qui veut être grand là? Il doit être serviteur.
1: Oui, mais Benoît. Donc, allô, Benoît. Allô, Benoît. Allô?
0: Oui.
1: Oui, mais un parti politique est fait également pour accéder au pouvoir.
0: Pardon?
1: Un parti politique, c'est aussi créé pour accéder au pouvoir.
0: Je ne refuse pas. Avant d'aller, pour accéder au pouvoir, si vous n'avez pas une base solide, racine solide, le pouvoir qui est en face de vous va vous marquer.
1: Vous pensez que... Allô, Benoît.
0: Oui.
1: Mais vous pensez que l'opposition n'a pas une base solide, c'est ça?
0: Oui. Ils n'ont pas... Par exemple, si vous allez dans la région de Saval, ils n'ont qu'à... Je leur avais dit au moment où on faisait la transition là, pour les électeurs. Ils n'ont qu'à avoir les représentants fiables. Hein. Parmi eux-mêmes, ils sont toujours là, à chamailler entre eux, au lieu de penser premièrement pour le peuple, comment s'approcher du peuple dans leur région. Et il y a des propositions pour faire ramener le pouvoir à la table. Par exemple, la commune là, il faut réduire le nombre. Commune d'Agouet, commune de Bé, commune d'Anneron.
1: Vous voulez parler de la décentralisation. Oui.
0: Merci beaucoup.
1: Mais merci Benoît pour votre intervention. 90-86-35-35. Allô.
2: Ah, bonjour Pascal.
1: Bonjour Basile, comment vous allez?
2: Très heureusement.
1: D'accord, allez-y.
2: Bon, il n'y a pas eu de transition en 2006. Il n'y a pas eu de transition en 2024. C'est comme ces trois transitions que j'ai entendues tout à l'heure là. En transition, ça suppose que le régime est mis en berne. Donc, celui qui le dit là-bas, il n'a qu'à revoir ses cartes. Il n'y a pas eu de transition. Une transition, le régime qui est là n'est plus à la tête en tant que tel. Ce n'est pas lui qui prend les décisions. C'est ça qu'on appelle la transition. Voilà. Donc, il ne faut pas qu'on dise, surtout que nous sommes toujours vivants là, il ne faut pas qu'on vienne nous raconter ce genre de choses. Bon, pour la magistrate, ça, moi, ce n'est pas question de femme ou bien d'homme. Ça peut être une femme, ça peut être un homme. Mais en matière de corruption dans ce pays, nous sommes là, on voit. Pourquoi on n'a pas mis ces autres corruption là sur la sellette? Moi, je ne connais pas de qui il s'agit actuellement. Certainement qu'il doit être en train de traîner des choses contre le pouvoir. Là, sinon, franchement, ça ne s'explique pas. On a entendu les gens prendre l'argent du contribuable ici. On n'a rien dit. Voilà, donc, c'est ce que je peux vous dire.
1: D'accord, merci Basile pour votre intervention. Allô?
3: Allô?
1: Bonjour.
3: Bonjour, monsieur Pascal.
1: C'est monsieur Mawena.
3: Oui, monsieur Pascal.
1: J'espère que vous allez bien.
3: Oui, je vais bien. Je vais bien par la grâce.
1: Allez-y.
3: Et salut le plateau.
1: Le plateau aussi vous salue.
3: Ok. Monsieur Pascal,
1: oui.
3: Vous avez parlé de la transition. Et vous demandez si c'est possible au Togo pour qu'on fasse la transition. Monsieur Pascal, ceux qui pensent qu'aujourd'hui ils ont le rapport de force, c'est à leur faveur. Ils n'ont pas besoin de transition, M. Pascal. Je l'ai dit hier. Ils vont demander la transition dans ce pays, on va refuser. Monsieur Pascal, nous sommes dans ce pays. On va demander à Dieu de nous prêter vie. Vous allez voir. Monsieur Pascal, pour les accidents, là, quand nos dirigeants sortent ces rapports-là, est-ce qu'ils mettent les propositions par rapport à nos usagers et l'état de la route et les hôpitaux? Ils font ce distinguo-là. Ils voient dans quelle mesure, bon, quelle est la proportion qui est plus importante. Hein, monsieur Pascal, ils font ce distinguo. La route, moi je vois que la proportion qui est plus élevée, c'est la route et les hôpitaux. Les facteurs humains, il y en a un. Mais l'état des routes et les hôpitaux, les premiers sont les hôpitaux, sont plus les proportions qui sont plus importantes. Ils n'ont qu'à revoir ça. C'est pas fini de donner les chiffres qu'il y a tellement, c'est fini, non.
1: D'accord.
3: C'est pas ça, M. Patra.
1: D'accord, merci. Vous
3: la route avec Pozo, là, en Léo. M. Patra, vous attendez encore les accidents. Il y a les accidents, vous attendez fréquemment les accidents sur cette route. Vous attendez encore des accidents sur cette route. Non.
4: la route est bien faite. Les gens vont rouler principalement. Mais quand il y a des trous, la route est restreinte. Tout ça là, c'est le facteur là qui cause les accidents, le plus d'accidents. Donc on ne peut pas dire que les facteurs humains, c'est les hommes qui font. Non, non, non. D'accord. On en a assez de ça.
1: D'accord, merci Monsieur Marouina pour votre intervention. Bonjour, Canal FM, je salue le plateau. Il y a une petite confusion à propos de la cession de la police qui s'occupe des feux tricolores. C'est la BM et non la DSR dont certains éléments viennent sur les différents tronçons à 4h30 du matin pour racketter 1000 francs les véhicules de transport. En fermant les yeux sur les surcharges, les visites techniques non faites, assurance et les sans permis. On en parle, mais l'impunité continue. C'est son excellence le PC qui viendra mettre fin à ces bêtises sur nos routes. C'est Léona, hein, depuis Nyekonakwe, 90, 86, 35, 35. Allô?
5: Allô, bonjour, monsieur.
1: Bonjour, comment vous allez?
5: Je vais bien, chez vous.
1: Ça va pas la grâce. Votre nom, c'est?
5: C'est monsieur Baké.
1: Monsieur Baké.
5: Oui.
1: D'accord, vous nous appelez d'où?
5: Oui, en fait, je pense que notre politique, ça laisse à désirer parce qu'il n'y a pas de volonté. Des fois, vous débattez là-bas. Bon, si on veut indexer les journalistes, vous dites non, c'est son point de vue. Mais il s'adresse au peuple. Et c'est le peuple qui souffre. Un journaliste se range toujours aux côtés du peuple. Le Togo n'évolue pas. Monsieur Germain vient de parler du Bénin. Bénin a fait ça notamment ou pas notamment. Le Bénin se développe aujourd'hui par rapport au Togo. C'est ça qu'il faut voir. C'est ça qu'il faut voir. Il ne faut pas défendre l'indéfendable. Le Togo recule. Ce n'est pas que c'est stagnant, mais ça recule. Ça va reculant. Et regardez aujourd'hui. On a emprunté l'argent dans les microfinances, tout ça là. Et on est à terre parce qu'on n'arrive pas à rembourser. On est poursuivi. Ça ne va pas, s'il vous plaît. Donc, transition ou pas transition, s'il y a bonne volonté. Et que les gens sont conscients que le peuple togolais souffre et que tout le monde, que ce soit le parti au pouvoir ou l'opposition qui parle de peuple là, nous laissons tout à Dieu.
1: D'accord. Bon, je viendrai. Merci beaucoup, monsieur Maquet, pour votre intervention. Nous allons recevoir le dernier auditeur pour le compte à l'heure de cette émission. Allez.
6: Oui, c'est Basile. J'oubliais la troisième transition, c'est pour celle de maître Joseph Kofigo. Mm. Qu'on n'a pas laissé aller à son terme. Vraiment, ce n'était pas du tout facile. Donc, il n'y a pas... Si on va conclure, il n'y a jamais eu de transition au Togo. D'accord. Voilà. Ceux qui sont en train de demander actuellement, s'ils arrivaient à faire que ça soit... ça ne soit pas comme les autres dont l'autre a parlé, franchement, ce serait quand même... un gagnant pour le peuple togolais. Mmh. Sinon, franchement, il n'y a jamais eu de transition ici. 91, on a mis transition et puis on a torpillé ça en même temps. Oui.
1: D'accord.
6: On les a attaqués.
1: Merci, Basile. Voilà. Oui, merci, Basile, pour votre intervention. Basile, c'est le dernier auditeur pour le compte à l'heure de cette émission. On revient plateau pour faire un dernier tour de table. Elom, vous avez écouté les uns les autres. Bien sûr, c'est le principe aussi de l'émission, puisque nous donnons la parole à nos auditeurs aussi de s'exprimer sur des sujets débattus ici au Club de la Presse. Votre réaction?
7: Non, je les ai écoutés attentivement. Je pense que sur la plupart des questions, on se rejoint. On se rejoint dans ce sens que il faut que les routes causent moins d'accidents. Il faut que que les usagers de la route soient en sécurité et qu'ils ne subissent pas ce qu'on peut qualifier en griffe de racket, et aussi que nous ayons des comportements civiques pour que nous puissions pas causer dommages à autrui en respectant les feux tricolores et autres. Et maintenant aussi sur le plan politique, je pense que nous sommes tous d'accord que le Togo est une maison commune, et en tant que maison commune, nous devons être tous ensemble pour la gérer. Il y a eu un changement de constitution contesté, notamment, certains l'ont reconnu. Maintenant, il y a eu la CEDEAO qui a donné son avis. Et ce qu'il faut retenir dans la décision de la CEDEAO a dit, c'est vrai, il y a eu un problème dans le changement de constitution. Mais la CEDEAO a aussi ajouté, ce qu'on n'a pas suffisamment relevé, que ce changement de constitution ne nous prive pas de nos droits électoraux et nos droits citoyens.
8: Donc nous devons continuer, même s'il y a eu changement de conscience, nous devons continuer pas à vivre dans ce Togo, continuer pas à nous battre pour qu'il y ait un meilleur Togo. C'est dans ce sens que les partis politiques ont proposé la transition. Pour qu'ensemble, avec ceux qui sont là depuis un certain moment et ceux qui veulent aussi contribuer à la bonne gestion, on puisse ensemble aller à la transition. Et après la transition, j'estime que des institutions fortes vont être créées et puis on va aller au jeu politique, au jeu électoral, en d'accord. toute transparence et en toute d'accord. étude Gabé. Pour le développement.
1: Gabé ?
9: Oui, moi, c'est beaucoup plus la protection de l'environnement. Ça fait déjà quelques mois que nous avons tous planté des arbres. J'espère que chacun est retourné sur ces lieux-là pour vérifier si son arbre est toujours
1: en vie. Ça me tient à cœur.
9: Oui, ça me tient véritablement à cœur parce que hier, j'étais parti voir là où j'ai planté mon arbre.
1: Vous étiez où là ?
9: C'est toujours vital. C'est au niveau de Agoué, non loin de l'école RM. C'est toujours vivant. Et,
1: vous faites un bon suivi là.
9: Oui, je fais le suivi. c'est assez important. Et nous devons aussi adopter des comportements responsables en arrivant à mieux gérer les ordures que nous faisons dans nos différentes maisons. C'est très important. L'État ne peut pas tout faire. Commençons nous-mêmes par adopter des comportements responsables. Protégeons nous-mêmes notre environnement, notre cadre de vie premièrement. Et ensuite, demandons à l'État ce qu'il doit faire.
1: Gabin, il a dit que l'État, c'est nous tous.
9: Bien sûr.
1: Et donc, on doit faire notre part. oui, Théophile ?
10: Oui, Pascal, je n'ai pas grand-chose à dire à part souhaiter un bon week-end à Dr. Kodjovi Justin Dienion de l'autre côté à Clinique Biassa. Il est biologiste, ingénieur biologiste. Et je fais un clin d'œil à mon cher ami Étienne Pamessam qui est un mordu du Club de la Presse.
1: D'accord. Merci. Oui, Germain ?
11: Bah, je souhaite bon week-end. La société civile, surtout aux associations de défense des consommateurs qui ont beaucoup de boulot à faire. On espère qu'ils auront les moyens pour faire ce travail-là. Et beaucoup de courage à tous les jeunes entrepreneurs. Actuellement, certains sont en mode visibilité à la fois Radiafi, ils exposent pas mal de choses. C'est d'inviter les Togolais qui peuvent aller encourager, ne serait-ce qu'en visitant. Parce qu'il y a une chose qu'on a déplorée, c'est la foire Made in Togo. Où il y avait des choses inimaginables qui étaient créées par des Togolais. Malheureusement, il n'y avait pas assez de visiteurs togolais pour découvrir, ne serait-ce que la réalité de ce qu'il y a comme production Made in Togo. Et j'espère pour cette foire des jeux. Beaucoup feront le déplacement pour encourager les jeunes initiatives parce que l'avenir aussi de notre pays, c'est la capacité de ces jeunes-là à surmonter les premières difficultés qui sont celles de l'entrepreneuriat. C'est très très difficile et ils ont besoin de l'accompagnement de tous les Togolais pour grandir. Et quand ils seront grands, c'est l'économie togolaise qui va se renforcer. Elle va dépendre beaucoup moins de l'étranger, parce qu'aujourd'hui au Togo, comme un peu partout en Afrique, 9 produits sur 10 que nous consommons sont des produits importés.
1: Merci beaucoup, Jamais Poli, d'être passé dans cette émission. Je rappelle que vous êtes le directeur de publication du journal Togo Réveil. Merci d'être passé ici au Club de la Presse. Et l'homme d'Ameda, merci d'être passé au Club de la Presse. Vous êtes conseiller régional, et sans oublier aussi que vous êtes analyste politique. Merci d'être passé, Gabin Diaro. Merci d'être passé, juriste et aussi analyste politique. Merci d'être passé dans cette émission. Théophile Pointo, merci d'être passé dans cette émission. Vous êtes directeur de publication du journal Le Populiste. Le Populiste qui est dans les kiosques depuis hier, je pense bien. Merci.
10: Pause.
1: D'accord. Ok. Merci. Merci à vous tous qui nous avez suivis. Nous sommes à la fin de cette émission. Vous qui nous avez appelés aussi pour vos diverses contributions à ce débat, merci à vous. Merci à Michel Tomiga qui a assuré la mise en onde. Jérôme Dakouta a assuré la mise en ligne. Je suis Pascal Ossou. Je vous retrouve lundi pour un nouveau numéro de l'émission Club de la Presse. D'ici là, portez-vous bien et vous passez un bon week-end. Au revoir.

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Il s'appelle Omar B. Un artiste, un vrai, ne meurt jamais. Repose une piste, bro.

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1: Il y a un problème.
0: Vous avez vu le problème. Quelque que soit, ask, ou bien d'autres, ou bien c'est un collègue blanc. 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
0: ils sont partout. On l'a fait pépé.
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0: 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On a pas vu la tour là, mais c'est bébé. 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

0: La foto de Marvin Comey.
1: Paura Blue, la abuela. Allô, le seul Vogalen du Togo.
2: Et comment dit?
1: Vogan Swala.
2: Ah. Vogalen. Où est-ce que tu es né?
1: Non, bien, mais aïe, Google m'a dit. Et Voclia.
2: Ah.
1: Ouais. Préfecture de vos chefs-lieux.
2: Ah, oui,
1: c'est moi qui ai raté. Préfecture de vos chefs-lieux.
2: Ah, oui, il y a un peu de temps.

0: pour le feu.
1: Préfecture de Vaud, chef lieu pour bien dire. Massim, tu as pas dit chef lieu, Rabi.
2: On est nos bonnes.
3: Tu vois.
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0: L'essentiel sur l'actualité du jour, c'est dans le journal avec la rédaction dans un instant. 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
3: Il est 7h.

0: Merci, c'est la nouvelle génération, mesdames et messieurs. Merci pour votre fidélité. Le journal, les titres. Un étang fermé au public après l'apparition d'un crocodile à Déticopé dans la commune à Gouenivestis. Dans un communiqué en date du 24 août 2026, le maire colonel Kézié Songwa décrète l'interdiction d'accès jusqu'à nouvel ordre à l'étang concerné à ses abords immédiats. Des regroupements politiques et certaines organisations de la société civile affiliées ont lancé ce mardi à Lomé un mémorandum appelant le gouvernement à instaurer une transition dans une déclaration commune. Ces partis justifient leur démarche par l'absence de consensus autour de la nouvelle constitution, un désaccord qu'elles jugent incompatible avec l'exercice de véritable ordre démocratique. Les députés togolais ont adopté définitivement mardi 4 projets de loi. Ces textes avaient déjà été votés donc dans les mêmes termes par le Sénat. Avec ce vote, l'examen parlementaire est désormais terminé dans le cadre du bicaméralisme de la 5e République. Mesdames et messieurs, s'il vous plaît, voici le journal.
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0: Des assises d'évaluation et de préparation de l'année scolaire 2026-2027 seront organisées du 31 août au 2 septembre à Tapamé. Cette rencontre est organisée par le ministère de l'Éducation nationale. Elle intervient dans un contexte marqué par l'ouverture de nouveaux collèges et lycées scientifiques ainsi que par le renforcement des effectifs d'enseignants. La rentrée est fixée au 14 septembre pour le préscolaire, le primaire et le secondaire. Toujours le ministre de l'Éducation nationale, Mama Omourou, a lancé ce lundi la formation d'une centaine de Fab Managers dans le cadre d'une stratégie gouvernementale visant à faire entrer les nouvelles technologies au cœur de l'enseignement. Ils seront formés au numérique, aux nouvelles technologies et à l'intelligence artificielle. Une fois leur formation achevée, ils auront pour mission de transmettre ces compétences aux collégiens, lycéens et étudiants des écoles polytechniques d'ingénieurs et d'architecture. Ils seront également appelés à intervenir au sein des facultés des sciences et technologies, élargissant ainsi leur champ d'action à l'enseignement supérieur. L'ensemble de ce dispositif sera déployé dès la prochaine rentrée scolaire sur l'ensemble du territoire. Le gouvernement veut préparer la jeune génération aux défis technologiques de demain en intégrant le digital de l'IA, non plus comme des disciplines annexes, mais comme des outils transversaux au service de l'ensemble du parcours éducatif. La prudence est de mise à Déticopé. Selon l'information, un crocodile aurait été aperçu dans un étang situé derrière la brigade de gendarmerie. Face à ce signalement, la mairie d'Aguagnivessis a pris les devants. Dans un communiqué, le maire colonel Kézié Songwa a décrété l'interdiction d'accès jusqu'à nouvel ordre à l'étang concerné et à ses abords immédiats. Toute activité pouvant mettre en danger les populations est également proscrite sur le site. Cette mesure intervient après plusieurs alertes lancées par des riverains inquiets de la présence du reptile dans le plan d'eau. Les autorités municipales appellent donc les habitants à la vigilance. Il est formellement demandé de ne pas s'approcher du crocodile, de ne pas tenter de le capturer ni de le provoquer. En cas de nouvelle observation, la mairie invite la population à alerter immédiatement les services compétents. En attendant, une intervention pour sécuriser la zone, l'étang et ses alentours restent strictement interdits. La mairie compte sur le civisme de tous pour éviter tout incident malheureux.
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0: Le nouvel engagement togolais net s'appelle à l'union de l'opposition pour faire bouger les lignes. Face aux enjeux politiques actuels du Togo, le parti politique Nouvel Engagement appelle à une union des forces vives de l'opposition togolaise. Pour cette formation politique, la mise en place d'un fonds commun constitue aujourd'hui l'une des voies susceptibles de permettre à l'opposition de mieux peser dans le rapport de force avec le pouvoir et de favoriser l'ouverture d'un dialogue sur les grandes questions nationales. Le net estime que l'opposition togolaise, dans sa configuration actuelle, peine à exercer une pression suffisamment forte sur le gouvernement pour l'amener autour de la table des discussions. La dispersion des forces politiques de l'opposition limiterait, selon le parti, sa capacité à défendre efficacement des revendications communes et à obtenir des avancées sur les réformes politiques en cours. C'est dans ce contexte que le net plaide pour une union des forces vives de l'opposition. Jules Amim Afanou, président du Nouvel Engagement politique togolais net, que nous écoutons.
2: Aujourd'hui, nous sommes dans un régime parlementaire. Nous connaissons la force du parti au pouvoir, à que nous, les partis politiques de l'opposition, si on ne se met pas en force, il nous serait très, très difficile de relever les défis qui nous attendent. Parce qu'aujourd'hui, sans mentir, le parti au pouvoir est en avance sur nous, alors que nous, on n'a pas tellement de moyens. Donc si nous fédérons nos énergies, nous croyons que quand même nous pouvons relever les défis qui nous attendent dans ce régime parlementaire, on pourra facilement faire la pression sur le pouvoir en place afin que nous puissions obtenir certaines choses que nous réclamons pour l'intérêt supérieur de la nation. Nous savons que même la constitution qui a été votée l'année 2024, il y a des insuffisances aujourd'hui. Il y a des choses que nous souhaiterions que le pouvoir en place essaie de revoir pour l'intérêt supérieur du pays. Donc, si nous sommes forts, si nous sommes ensemble, notre pouvoir pourra porter. Dans cette vie, rien n'est impossible. Vouloir ce pouvoir. On peut être ensemble tout en gardant nos identités. Si nous voulons le faire, nous allons le faire. Pour l'intérêt supérieur de notre nation, bien sûr. Mais si nous sommes dans des petits calculs politiques, ça là, ça n'arrivera jamais. À un moment donné, il faut arriver à briser ce clivage et pouvoir avancer. Sinon, si on n'arrive pas à briser ce clivage-là, il nous serait difficile de nous mettre ensemble. Mais comme je l'ai dit, on peut être ensemble tout en maintenant nos identités. J'exhorte toujours mes aînés, j'exhorte toujours les autres partis politiques de l'opposition que les temps que nous fédérons nos énergies.
0: La décision de la Cour de justice de la CEDEAO sur les réformes constitutionnelles reste au cœur des débats politiques au Togo. Alors, quelle est la position du parti politique Nouvel Engagement Togolais Net sur cette question? Jules Amine Fanou, qu'on retrouve pour se prononcer sur le sujet.
2: Il y a certains concitoyens qui ont saisi la CEDEAO par rapport à la 5e République, la façon dont ils se sont passés. Et la CEDEAO s'est prononcée. Selon le document que moi j'ai lu, la CEDEAO a condamné le changement constitutionnel en demandant au Togo prochainement pour ce genre de choses-là de respecter la Constitution. C'est ce que la CEDEAO a dit. Et puis nous, honnêtes, nous prenons acte. Maintenant, par rapport aux interprétations, on n'a pas vu une sortie officielle du gouvernement pour pouvoir intervenir là-dessus. Est-ce qu'il est du ressort de la Cour de la justice de la CEDEAO de se prononcer sur la constitutionnalité des États membres? Ça, c'est une question. Il paraît que l'État togolais ne s'est jamais présenté aux audiences. Tout ça, ça donne des signaux. Et puis, on parle du fait que les réformes sont intervenues à la veille des élections, qu'il y a une charte de la CEDEAO qui interdit ça 6 mois avant les élections. Est-ce que cette charte a été ratifiée par l'État togolais? Je comprends pourquoi l'État togolais garde son silence. Il ne réagit pas. Moi, je ne cautionne pas ce qui s'est passé. Parce que nous, à l'époque, on avait souhaité que ces réformes-là interviennent par le biais d'un référendum. Voilà que ça n'a pas été le cas. Mais ce qui a été fait, c'était en situation de nos tests. La réponse est non. Il faudrait que vraiment nos concitoyens comprennent certaines choses pour qu'on puisse avancer. Nous pensons que c'est un conseil.
0: Le regroupement des organisations politiques porteuses du manifeste Génération Togo MGT et le cadre national de concertation pour le changement CNCC dévoilent leur feuille de route. Face à la presse à Lomé, les deux regroupements ont dévoilé un mémorandum présenté comme une boussole pour sortir le Togo de la crise constitutionnelle et engager le pays sur la voie d'une transition politique. Pour les deux regroupements, la décision de la Cour de justice de la CEDEAO doit désormais servir de point d'appui à une démarche politique visant à sortir de l'impasse actuelle. Voici l'extrait du mémorandum lu par Jean Kissi.
3: En premier lieu, l'arrêt de la Cour de justice de la CEDEAO, juste illégal et illégitime la 5e République et toutes les institutions qui en découlent. Il en résulte que cet arrêt replace le Togo à la case départ, c'est-à-dire dans la situation qui prévalait avant le coup d'État constitutionnel. En clair, un retour à la Constitution de 1992. En deuxième lieu, l'exécution de l'arrêt de la Cour de justice de la CEDEAO implique que l'Union africaine et son Conseil paix et sécurité appliquent les mesures prévues aux articles 24 et 25 de la Charte africaine de la démocratie des élections. 33. L'ouverture d'une transition politique. L'arrêt de la Cour de justice de la CEDEAO ayant déclaré illégale et illégitime la réforme constitutionnelle de 2024 et les institutions qui en sont issues, cela impose l'ouverture d'une transition politique qui devra engager les réformes institutionnelles indispensables au rétablissement de l'ordre démocratique et de l'état de droit. 34. L'accompagnement international. Grand 5. L'appel solennel au peuple togolais. Les signataires appellent le peuple togolais et toutes les personnes de bonne volonté à s'inscrire dans une dynamique de mobilisation citoyenne afin de restaurer l'ordre constitutionnel. Les signataires réaffirment leur ferme engagement et leur détermination à saisir l'opportunité de cet arrêt historique de la Cour de justice de la CEDEAO pour conclure la longue lutte des Togolais en mettant fin à la dictature.
0: Cette nouvelle décision de la CEDEAO ouvre une nouvelle fenêtre pour repenser l'ordre institutionnel et enclencher un processus de transition. Nous écoutons Kafua Diamago Johnson.
4: Nous allons demander à la communauté internationale de tirer toutes les conséquences de cet arrêt qui a été rendu par la Cour de justice de la CEDEAO. Donc, ce que nous demandons, c'est qu'ils appliquent eux-mêmes leur propre texte pour appliquer les sanctions prévues. Mais nous sommes convaincus et conscients que la véritable sanction doit venir de nous. Mais c'est à nous qu'on vient de dire aujourd'hui, oui, vous avez raison, nous aussi, nous confirmons que le changement qu'on a fait là, c'est un changement inconstitutionnel. Alors, est-ce que c'est pas à nous de nous lever, de sanctionner d'abord? Et c'est pour ça que nous devons nous préparer et à demander l'application de l'arrêt de la CEDEAO. Vous allez voir, rien que cette demande-là, ça va amener le Conseil de sécurité à contacter ceux qui sont désormais des gouvernants de fait. La solution, nous le disons, on ne peut pas gouverner par un pouvoir de fait. Entrons dans une transition. La tendance que nous recherchons depuis là, enfin, elle arrivera. Et puis, à la fin de la transition, on organise des élections et enfin, le peuple togolais pourra être libre de choisir ses dirigeants.
0: À l'instant, Madame Kafua Djamagbo Donson, députée de la Dynamique pour la majorité du peuple DMP, et dans les échanges, les responsables ont reconnu que les divisions du passé ont souvent affaibli les initiatives de changement. Cette fois, ils veulent éviter de reproduire le même scénario, d'où leur appel à une convergence des forces autour d'une démarche commune. Nathanaël Olympio, il est le porte-parole du Front Touche pas à ma Constitution.
5: Il faut retenir trois choses simples. D'abord, ce sont les Togolais qui ont saisi la Cour de justice de la CEDEAO sur le caractère illégal et illégitime du changement de constitution. Et la Cour a donné raison aux Togolais. Qu'est-ce que ça veut dire? Ça veut dire que ceux qui dirigent le Togo aujourd'hui, ils le font par une espèce de braquage. Ça, c'est la première chose qu'il faut vraiment retenir. La deuxième chose, c'est que la décision de la Cour de justice de la CEDEAO implique des conséquences directes. Et ce n'est pas nous qui le disons, ce sont les textes de l'Union africaine. C'est un instrument historique qu'on a mis à notre disposition, que nous allons exploiter dans toutes ses dimensions. Et l'une des dimensions, c'est justement la communauté internationale. Parce que ce ne sont pas les Togolais qui vont faire exécuter la décision de la Cour de justice de la CEDEAO. Les textes de l'Union africaine ont déjà prévu qui doit faire exécuter les conséquences qui découlent de cette décision. C'est-à-dire que nous devons leur rappeler à toutes ces institutions d'assumer leurs responsabilités. Et enfin, l'essentiel du travail revient aux Togolais. C'est à nous de prendre conscience qu'à l'extérieur, on nous a donné une force supplémentaire. On a mis un cachet officiel sur la lutte que nous sommes en train de mener en nous disant « Vous avez raison, ça doit nous galvaniser pour dire à ce régime « Ça suffit ».
0: La justice togolaise pourrait connaître dès la fin de cette semaine une audience particulièrement scrutée. Sauf report de dernière minute, une magistrate en fonction devrait comparaître devant la Cour suprême dans une affaire de corruption présumée. L'information est publiée par togobreakingnews.info. Selon les infos, cette audience pourrait constituer un précédent dans l'histoire récente de la magistrature du pays. La magistrate, portant le même patronyme que le président de la Cour suprême, exerce au tribunal de première instance de Lomé. Elle serait poursuivie pour des faits présumés de corruption. À ce stade, la présomption d'innocence demeure pleinement applicable et seule une décision définitive de justice pourra établir sa responsabilité. L'affaire est suivie avec une attention particulière au sein du monde judiciaire togolais. La raison tient autant à la nature des faits reprochés qu'au statut de la personne mise en cause. La corruption d'une magistrate en exercice devant la plus haute juridiction judiciaire du pays est inédite dans l'histoire du Togo. Cette affaire intervient dans un contexte où le fonctionnement de la justice togolaise fait régulièrement l'objet de critiques de la part de justiciables, d'avocats et d'organisations de la société civile. Les griffes portent notamment sur la lenteur de certaines procédures, les dysfonctionnements administratifs ou encore des soupçons de pratiques corruptives. En 2021 août, bien sûr, le président de la Cour suprême Abdoulaye Yahia avait lui-même publiquement alerté sur les dérives affectant le corps judiciaire. Face aux médias, le magistrat avait évoqué les scandales impliquant des magistrats et appelé ses pairs à un changement de comportement. Cette prise de position avait alors mis en lumière une question rarement abordée publiquement, celle de la responsabilité individuelle des acteurs judiciaires et de la nécessité de préserver la confiance des citoyens dans l'institution. L'éventuel procès de la magistrate pourrait donner une dimension concrète à ce débat. Pour les observateurs du secteur judiciaire, l'enjeu dépassera nécessairement le sort de la juge poursuivie, la manière dont le dossier sera instruit, les garanties accordées à la défense, la publicité des débats et surtout la décision qui sera rendue seront scrutées comme autant d'indicateurs de l'effectivité du principe selon lequel l'une est au-dessus de la loi. Le dossier intervient également alors que la Cour suprême demeure au cœur de plusieurs procédures sensibles. Les juridictions togolaises disposent d'ailleurs d'une jurisprudence publiée dans laquelle la Cour suprême statue notamment sur des recours et affaires impliquant des magistrats dans le cadre de leurs fonctions. Dans un pays où la confiance dans l'institution judiciaire constitue un enjeu majeur de l'état de droit, le traitement de cette affaire pourrait envoyer un signal fort. La justice togolaise sera-t-elle capable de faire la démonstration de sa propre exigence d'impartialité lorsqu'un de ses membres se trouve lui-même mis en cause? C'est précisément cette question qui devrait placer l'audience sous haute surveillance.
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0: Mardi, à l'Assemblée nationale, les députés togolais ont voté à l'unanimité 4 projets de loi. Il s'agit de l'étape finale du processus législatif. Les mêmes textes avaient déjà été adoptés par le Sénat. Le premier texte porte sur la création et la gestion des aires protégées au Togo. Le deuxième concerne l'adhésion du Togo à la Convention de la Haye de 1961. Elle supprime l'obligation de légaliser certains actes publics étrangers. Le troisième modifie la loi sur les juridictions commerciales. Et le quatrième autorise la ratification de l'accord BBNJ. Cet accord de l'ONU vise la protection de la biodiversité marine dans les eaux internationales. Présidé par la première vice-présidente Adja Memunatu Ibrahima, la séance s'est tenue en présence des ministres Gilbert Bahora et Demeko Kutenge. Ce dernier a salué la ratification de l'accord de Bédin. Pour lui, le Togo pourra désormais participer non pas en spectateur, mais en acteur, à la conférence de janvier 2027 et peser sur les décisions liées à l'économie bleue. Le ministre Gilbert Bahora a remercié de son côté les parlementaires pour la qualité des travaux. Les 4 textes vont maintenant être promulgués par le président du Conseil, Faure et Sobhina Nyazimbe, puis publiés au journal officiel. Déjà lundi, le Togo était représenté à Niamey par le président de l'Assemblée nationale, Komissaire Lomklasu. Il a préparé à l'ouverture de la première session des parlements de l'AES. L'Alliance des États du Sahel regroupe le Burkina Faso, le Mali et le Niger. Le Togo et le Tchad étaient invités d'honneur. Dans son intervention, Komissaire Lomklasu a apporté les salutations fraternelles du président Faure Gnassingbé au peuple de l'AES. Il a également salué la création d'un espace commun de délibération, de représentation et de contrôle des politiques public entre ces 3 nations. Pour lui, c'est un progrès et un acte fort de souveraineté, comme ici Lomklasu que nous écoutons.
7: Permettez-moi de vous transmettre les fraternelles et cordiales salutations de son Excellence, M. Faure Sozimna Nyasingbe, président du Conseil du Togo. Que les peuples de ces 3 nations se dotent d'un espace commun de délibération, de représentation et de contrôle de la politique publique constitue aux yeux de tout parlementaire un progrès qu'il convient de saluer avec la considération qui sied à un acte de souveraineté. Il est vrai, le Togo n'est pas membre de votre confédération. Il n'en demeure pas moins un voisin de toujours et un partenaire constant. Nos pays partagent une longue histoire et beaucoup de faits ethno-linguistiques et culturels démontrent que nous sommes les mêmes peuples. Le corridor reliant le port autonome de Lomé à Ouagadougou et Niamey n'est pas une simple infrastructure. Il est l'artère vitale par laquelle transitent les échanges, la prospérité et l'espérance de nos populations avec celles des États de l'AES. C'est dans cet esprit de solidarité agissante que s'inscrit la coopération parlementaire que l'Assemblée nationale du Togo entretient avec vos institutions respectives dans le strict respect des choix souverains propres à chaque État.
0: La haute autorité de prévention et de lutte contre la corruption et les infractions civiles à Ploussia tient à Lomé un atelier national de validation de 34 manuels pédagogiques. L'objectif est de renforcer la lutte contre la corruption et de promouvoir l'intégrité. Les travaux ont débuté le 26 août 2026 et dureront 4 jours. Ils rassemblent des experts du secteur éducatif. Les supports validés couvrent le préscolaire, le primaire, le secondaire général et technique, ainsi que l'alphabétisation et l'éducation non formelle. Conçus pour les apprenants, ces 34 manuels appliquent ce qu'est la corruption, ses conséquences et les attitudes à adopter face aux situations à risque. Les thématiques à aborder touchent l'éducation civique et morale, l'histoire, géographie, le français, la philosophie, le droit et même les sports. À l'ouverture donc de cet atelier, le président de la Ploussia, Kimela Balo-Aba, a rappelé le rôle central de l'école dans la formation de citoyens responsables. Pour lui, l'éducation doit faire évoluer les mentalités et ancrer des valeurs comme l'honnêteté, le respect des règles et le sens de l'intérêt général. Il a aussi souligné que la promotion de l'intégrité ne relève pas uniquement de l'État. Elle concerne aussi les collectivités, le secteur privé, la société civile, les médias, les écoles et les familles. Les manuels en cours de validation doivent répondre à 3 critères, être fiables sur le plan scientifique et juridique, adaptés à chaque niveau d'apprentissage et ancrés dans les réalités sociales du Togo.
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0: Tension apaisée au port autonome de Lomé. Le SIAPAL, le syndicat des agents du port autonome de Lomé, affilié à l'UNCIT, dit tourner la page de contestation et privilégier désormais donc la voie du dialogue social. Tout est parti d'une demande de réexamen déposée le 17 août par un collectif de dockers non reconduits. Le lendemain, le SIAPAL a été reçu par le directeur général du port. Au sorti de cette audience, la direction a pris cet engagement. Examen des 12 points revendicatifs, amélioration des conditions sur le quai minéralier avec des cache-nez, boîtes de lait par vacation, repas, transport et aménagement de sanitaire et d'une cantine. Point clé, la reprise du travail pour tous les dockers non reconduits est prévue, bien sûr, depuis le lundi. Le SIAPAL se félicite donc de cette main tendue, mais prévient qu'il restera attentif. Le syndicat a aussi dénoncé des tentatives d'obstruction venues de personnes aux intérêts personnels. Pour le secrétaire général Niendou Belegay, l'heure est désormais à la négociation. Ensemble aujourd'hui pour demain. Le syndicat national des travailleurs de la coiffure, de la tresse et de l'esthétique du Togo, le SINATSETO, a tenu son assemblée générale le 17 août dernier au CETEF Togo 2000. En présence du représentant, du ministre du Travail, du maire de Golfe 2 et de nombreux professionnels, les échanges ont porté sur 4 grands défis: la protection sociale, la sécurité au travail, la formation et la professionnalisation du secteur. La secrétaire générale nationale, Madame Aziabou Angèle, a d'abord déploré la précarité de certains emplois et le manque de reconnaissance de ces métiers. Elle a appelé à plus d'engagement collectif sur la santé. Le syndicat a alerté sur les risques liés aux produits chimiques et aux appareils. Le respect des règles d'hygiène et de sécurité est désormais une priorité. Le SINATSETO a aussi invité les acteurs du secteur informel à se rapprocher de l'assurance maladie universelle. Concernant la formation, les patrons sont appelés à mieux encadrer les apprentis jusqu'à leur installation. Les jeunes, eux, doivent faire preuve de discipline. Pour finir, un appel à l'unité a été lancé. Refusons les divisions stériles et les rivalités personnelles, a lancé Madame Angèle Aziabou. L'objectif du SINATSETO, un secteur plus structuré, respecté et reconnu dans l'économie togolaise.

0: Fin de cette édition. Merci à vous de nous avoir prêté une oreille attentive. Restez scotchés sur la 93.5 Canal FM, la nouvelle génération. J'adore.
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0: 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Nous laissons un coin de Bounan Bakoudou, famille au Pachabé, week-end à l'éduanine, malon poyon, serre à miba.
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0: BG, Agbassou, Agbassa, non, le Sénégal, le canal FM, Mirokoudio, Bakou, famille, au Pachakeke.

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1: général.
3: Agula.
1: Écoute en haut là.
2: Gangé.
1: Oh, papa.
2: Gangé.
3: Bon.
2: Aussi, allez, gagne à Gouyoua.
3: Aussi,
2: aussi. N'y a rien qui n'a pas été dans la vie aussi.
3: Ah, n'a pas été
1: Gangé.
3: Agou.
1: Général.
3: Agou.
1: Pas l'articulation.
3: Je ne sais pas si je suis un homme.
2: Ne jeji no le gamba

0: Bon d'Agbena a retour et loi les Français.
1: Paris.
0: A retour et loi.
2: Paris.
0: Ah, ok. Mido Gourou. Allo.
3: Allo.
0: Fondagbe.
1: Au fond.
3: Allo.
0: Allo.
3: Oh, bien, mais bien, il
0: ah, mais bien.
2: Bien, bien. Ah, on soit américain, il allô.
0: Allô. Allô.
2: Allô. La médecin.
3: Ah oui, aïe.
0: Mais qu'est-ce
3: que
0: ah, aïe.
3: Il
0: est
3: là.
0: Ah oui, si.
2: Oh, mais non, non.
0: Elle est Sévivi.
2: Ah, pas sortir, vous c'est la Vivi.
0: Pas sortir, elle est Sévivi, là, Hané.
2: Pas sortir, Vivi, ça semble la même. Même temps, elle est Vivi.
0: Oh, ouais, même temps,
2: elle est Vivi. Elle est Vivi, là, nous
3: connaissons. Elle
0: est Vivi, là, nous connaissons.
2: Sinon, on connaît ça.
3: Il a
2: tout.
3: Il a
2: tout. Il a tout. Il a tout. Il a
0: tout. Il a tout. Il a tout. Il a tout. Il a
3: tout.
0: Il a tout.
2: Il s'appelle Singila. On se donne le titre. Merci maman Thomason.

0: HPR. Merci à
1: vous.
0: Je vous ai dit, je vous ai dit. Oh, mon ex-sec. Allô.
1: Allô.
2: Bonne
1: date.
2: Bakula ne sen.
1: Ah
2: oui,
1: ya.
2: Oh,
1: vrai,

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0: Au lycée, dès le début, je m'efforçais de travailler dur. Mes résultats étaient impressionnants. Tableau d'honneur, encouragement, félicitations. Tout était placardé dans l'établissement et les noms des meilleurs cités à chaque trimestre. Tant et si bien qu'en classe de quatrième, à la fin du premier trimestre, le proviseur finit par me convoquer pour s'étonner de ce que je n'avais pas de bourse. Il me dit alors: tu travailles bien, tu es d'origine modeste puisque tes parents sont des paysans, mais pourquoi donc n'as-tu pas de bourse? Il me la proposa après avoir recueilli mon adhésion spontanée. C'est ainsi qu'en classe de quatrième, je devins boursier et intégrai l'internat avec de meilleures conditions d'études. Entré en internat en classe de quatrième, je pouvais terminer le lycée, débarrassé des soucis matériels. Jusqu'à la terminale, je vivais ainsi dans de bonnes conditions et n'avais plus qu'à travailler pour réussir. Alors que j'étais étudiant en sciences économiques à Tunis, mon dossier de demande de bourse pour des études de médecine était resté dans le circuit de l'administration. C'est ainsi qu'après ma première année à Tunis, on m'annonça que j'avais obtenu une bourse pour aller reprendre des études de médecine en France, juste au moment où je commençais à aimer l'économie. J'acceptais donc la bourse, mais cette fois, c'est moi qui ai imposé mon choix. Continuer mes études d'économie comme je l'entendais désormais. Au-delà de mon intérêt déjà marqué pour l'économie, je m'étais rendu à une évidence. Je ne pouvais pas décemment passer mon temps à changer de filière d'année en année, car j'avais vis-à-vis des miens des obligations dont je ne devais pas perdre conscience. Il me fallait terminer les études aussi vite que possible pour entrer dans la vie active.
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0: Bonjour à toutes et à tous. Bienvenue dans Randonnée de cette semaine. Les phrases ou l'extrait que vous venez d'écouter vient du livre intitulé Un Dieu pour le petit berger, l'autobiographie écrite par Michel Komlavi-Kloucet et préfacé par le journaliste togolais Jean-Baptiste Placa, livre publié aux éditions G. Atopani à Lomé. De quoi parle cette œuvre parue en juillet 2025? Quelles sont les grandes thématiques du livre? Quel est son style d'écriture? Pourquoi le titre « Un Dieu pour le petit berger » Autant de questions auxquelles l'auteur, Michel Komlavi-Kloucet, qui est avec nous, autant de questions auxquelles il essaiera de répondre dans quelques instants pour vous permettre, chers auditeurs, de repartir à la fin de l'émission avec une idée précise de son ouvrage de plus de 200 pages. Bonjour Michel Komlavi-Kloucet.
2: Bonjour Monsieur Amekouye.
0: Comment allez-vous?
2: Je vais bien.
0: Merci. Merci d'avoir répondu à notre invitation. Les auditeurs sont impatients de vous découvrir, Michel Komlavi-Kloucet. À leur intention, je peux dire, ou bien nous pouvons dire que vous avez fait vos études primaires et secondaires dans votre pays natal, le Togo, avant d'aller poursuivre en France un cursus universitaire sanctionné par une maîtrise en économie à Dijon, un diplôme d'études supérieures à Paris 1, Panthéon-Sorbonne, et une spécialisation comme inspecteur à l'École nationale des services du Trésor à Paris. Vous avez commencé à travailler à l'Office des produits agricoles du Togo, en abrégé OPAT, avant d'être débauché par la Banque centrale des États de l'Afrique de l'Ouest, BCAO, où vous avez fait le reste de votre carrière jusqu'à atteindre le prestigieux poste de secrétaire général avant votre retraite. Michel Komlavi-Kloucet, est-ce que vous avez un mot à ajouter à cette présentation que je viens de faire de votre carrière?
2: Merci. Je peux dire que vous avez pratiquement dans votre résumé tout dit de mon itinéraire. Ça suffit amplement. comme tracé de la manière dont j'ai passé mon existence. Et comme je le retrace dans
0: un Dieu pour le petit berger.
2: Dans un petit berger, voilà.
0: Ok. Mais vous avez, en dehors de la carrière que vous avez faite à la BCAO et à l'OPAT, vous avez été aussi ministre au Togo, ministre togolais du commerce pendant au moins un an.
2: Un an et demi.
0: Ce passage, ça fait également partie de votre carrière.
2: Oui,
0: après tout.
2: Oui. De toute façon, effectivement, un an et demi, j'étais de 90 à 91 ministre. C'était le dernier gouvernement avant la conférence nationale. Et j'étais le président a cru bon de m'appeler aux fonctions de ministre. Il me connaît très bien, puisque j'ai été...
0: Le président Yadema à l'époque.
2: Le président Yadema, oui. Mm-hmm. Il me connaît bien. Pour avoir été directeur national de la BCAO pour le Togo,
0: okay.
2: J'avais de très bons rapports avec lui dans les échanges. Et il n'a pas oublié. Et comme toujours, il a pensé à moi à un moment donné que je peux intégrer l'équipe du gouvernement pour apporter ma contribution. Disons que par tempérament,
0: oui.
2: c'est surprenant. Et de toute façon, je n'étais pas porté. Parce que je ne considère pas qu'être ministre, c'est une fonction comme ça. Ça devrait être, pour moi, quelque chose qui reflète des options politiques. C'est très important, des options politiques. Et il se trouve que c'est le temps du parti unique. On a demandé à un citoyen, un national, de venir apporter sa contribution. Je ne peux pas refuser. Je n'ai pas un engagement politique.
0: Et vous avez servi votre pays pendant ces 18 mois.
2: Ces 18 mois,
0: okay.
2: Voilà.
0: Merci. Merci. Votre autobiographie, Michel Comavi-Clousset, est composée de 212 pages, subdivisées en 5 parties, précédées d'une préface et de la page des remerciements. Les parties sont intitulées « Africain, pas moins homme, pour autant, l'envol vers la vie active, ma carrière à la BCAO, le développement de l'Afrique » et une dernière partie intitulée « Mes impérissables joies de vivre ». Dans cet ouvrage, en toute indépendance d'esprit, un homme cultivé et discret, vous livrez votre témoignage sur la gestion de l'OPAT, les questions historiques et actuelles dans le franc CFA, les incohérences politiques de la CEDEAO, et vous parlez également de la politique togolaise et des impératifs du développement. Tout cela, Michel Comavi-Clousset, est écrit avec une écriture où la narration et la réflexion se côtoient si bien. Nous n'aurons pas le temps, dans une seule émission, d'aborder tous les sujets que vous avez su développer dans votre ouvrage. Mais commençons d'abord, si vous le permettez, par questionner l'opportunité d'un tel ouvrage en 2025-2026. Pourquoi avoir choisi d'écrire un Dieu pour le petit berger?
2: Merci, M. Amekoudji. C'est après beaucoup d'hésitation que je me suis résolu à faire un petit livre. Il y a eu des sollicitations, des gens ont pensé que l'expérience qui est la mienne vaut la peine quand même d'être retracée. Et il y a eu beaucoup d'encouragement. Je ne suis pas porté à exposer ma vie. C'est avec beaucoup de réticence que je me suis décidé à le faire. Et je dois dire tout de suite que je le fais pour moi-même et pas pour d'autres. Parce que la question peut m'être posée. Je n'ai pas écrit un ouvrage pour montrer qu'elle a été... mon cheminement, ma réussite, les réussites qu'il y a, et l'exemple que peut constituer donc ce cheminement et donner à d'autres la possibilité de s'en inspirer. Ce n'était pas mon ambition. C'est tout juste pour raconter naïvement mon itinéraire. Depuis que je suis à la retraite, je ne suis pas oisif. Il y a beaucoup d'occupations, mais je pense que finalement, il serait bon que pour moi-même, je puisse le faire et je l'ai écrit.
0: Donc c'est pour vous-même d'abord ce livre en fait, c'est pour retracer votre parcours, ce n'est pas pour donner des leçons à qui que ce soit, c'est ça?
2: Non.
0: Ou bien pour donner des ou bien pour envoyer quand même des messages à la jeunesse.
2: Messages à la jeunesse?
0: Oui.
2: Ça suppose que ce livre sera lu par le plus grand nombre, je ne crois pas. Donc à travers ça, combien de lecteurs je peux toucher avec ce petit, je ne sais pas. Mais une fois de plus, j'ai écrit ça pour moi-même. C'est une façon de ramasser ce qu'a été mon itinéraire. Ceux qui me connaissent m'ont peut-être déjà catalogué comme je suis. Et cet apport nouveau suppose que... Oui. Il y a de nouveaux lecteurs.
0: Les lecteurs qui vont découvrir.
2: Bon, l'avenir le dira. Si la diffusion atteste que ça a donné de l'intérêt.
0: Ok. Maintenant, le titre, Un Dieu pour le petit berger. Un Dieu pour le petit berger. Est-ce qu'on peut comprendre d'où vient ce titre? D'où vient ce titre?
2: Non, le titre... À travers le moment où je produisais l'ouvrage, structuré en plusieurs parties, mais finalement, il y a la tentation, c'est d'avoir... Il y avait d'ailleurs des échanges sur le titre que peut revêtir cet ouvrage. Et « Un Dieu pour le petit berger » n'est pas le titre évident. Ceux qui m'ont encadré ont dit, mais le genre littéraire, quand « Un Dieu pour le petit berger », dans le genre littéraire, c'est peut-être... c'est pas une biographie d'évidence, c'est ça.

0: après avoir lu cet extrait de votre ouvrage, ça a créé quoi en vous? Est-ce que ça vous a, est-ce que vous vous êtes souvenu de ce moment-là encore une fois?
1: Bon, disons que
0: ça fait partie de votre vie.
1: Ça fait partie de ma vie je ne l'oublie pas.
0: Oui.
1: Je ne l'oublie pas. Je ne l'oublie pas.
0: Ok. Vous ne l'oubliez pas. Et dans sa préface, Jean-Baptiste Placard écrit « À quel point a-t-il dû se faire violence pour retracer la petite histoire de sa vie ? Rendre ici, tout en sincérité, ce témoignage. L'on imagine qu'il ne l'a pas fait pour lui, mais pour plutôt partager, proposer ce qui, dans son parcours, peut être utile aux autres, au Togo, à l'Afrique. » En ce sens, cette autobiographie fait, d'une certaine manière, œuvre de salubrité publique. Fin de citation. Tout à l'heure, vous nous disiez que ce livre, vous l'aviez écrit pour vous. Mais Jean-Baptiste Placard dit que vous l'avez écrit pour les autres et que cette œuvre fait, que ce livre fait œuvre de salubrité publique. Est-ce que vous partagez cette opinion du journaliste Jean-Baptiste Placard?
1: Non. Comme j'avais déjà dit que je l'ai écrit pour moi.
0: Ouais.
1: Je l'ai écrit pour moi. Mm-hmm. Mais il fait partie de ceux qui m'ont encouragé à me mettre à la table pour raconter ma vie. Et lui, il pense que certainement il y a quelque chose là-dedans qui peut servir aux autres. C'est lui qui le dit. Mm-hmm. Mais très sincèrement, je ne pense pas que... pour ce qui me concerne, il y a quelque chose que les gens... Chacun y verra, pour ceux qui me connaissent. Chacun y verra, pour ceux qui me connaissent. Et c'est à eux de dire si mon parcours a inspiré, mais je n'ai pas la fatuité de considérer que la manière dont j'ai mené mon parcours est quelque chose qui peut inspirer les autres. Moi, je n'ai pas cette prétention.
0: Ok. Vous n'avez pas cette prétention et vous l'assumez pleinement.
1: Il l'assume pleinement.
0: Ok, merci, merci. Votre livre, la première partie, a pour chapitre, par exemple, Petit berger dès l'âge de 5 ans, Un écolier miraculé, Lomé, le bout du monde chez les Thénardier, Une famille résiliente et déterminée dans l'adversité, Tunis, Dijon, Atmosphère de retrouvailles et d'instinct grégaire, grégaire. Deuxième partie, L'envol vers la vie hâtive. Paris, le grand carrefour. Mon âme sœur. Paris dans le panafricanisme militant. Et début de ma carrière professionnelle, Paris et l'OPAT. Et il me fallait quitter ce poste. Pour revenir un peu à votre enfance, Michel Komavi Kloussey, à votre enfance, à votre adolescence, à vos coutumées, après c'est Lomé. Hein, quel souvenir vous reste de votre enfance et de vos premières années de cours primaire à Vaughan et plus tard le collège et le lycée à Lomé? Est-ce qu'il y a des souvenirs particuliers auxquels vous êtes attaché?
1: La vie d'un petit enfant dans notre milieu n'a pas de relief particulier où on vit.
0: Comme la vie vient.
1: Et mon père m'a assigné la conduite de ses moutons et c'est ce que je faisais. Donc, je ne pense pas. C'est une vie ordinaire. Mais ce qui m'a quand même marqué, c'était l'immédiat après-guerre et les rapports de l'administration avec les populations. Ça, au moins, je me rappelle. Parce que nos parents étaient assignés à contribuer à l'effort de guerre sous diverses formes. Et cela ne se passait pas de manière que l'on puisse considérer comme acceptable. Peut-être qu'ils n'ont pas compris pourquoi il faut contribuer à financer la guerre pour les Européens.
0: Ouais.
1: D'ailleurs, on leur a dit. Toujours est-il que les représentants de l'autorité coloniale mettaient un zèle particulier à ramasser cette contribution et cela se faisait à des conditions difficilement acceptables.

0: Je dirais seulement ceci, que si, le moment venu, vous n'avez pas présenté les graines de ricin ou les noix de palmiste qui étaient présentées comme contribution, il nous arrivait parfois avec les parents de dormir, de quitter la maison pour dormir dans la brousse. On passe la nuit pour ne pas être surpris en train de dormir par les soldats qui venaient vous prendre, et la manière dont on traitait les populations n'était pas des plus acceptables. C'est peut-être la raison pour laquelle nous avons été très vite, nous avons pris le parti de la liberté, de l'indépendance, que d'une certaine manière, on nous a fait payer.
1: Ouais, on vous l'a fait payer et vous en parlez, Michel Comaville-Cloussey, à la page 45. Et mes parents, nationalistes échevelés, n'entretenaient pas de très bons rapports avec le chef du village, qui seul, depuis notre village, oublié de l'administration, est si loin de tout, pouvait nous indiquer au pouvoir central comme des enfants comme les enfants des nationalistes. Et vous mettez ça entre griffes. Aussi humble et discrète que fut ma petite famille d'un village lointain et effacé, elle était cataloguée comme nationaliste entre griffes. Bref, bien que lauréat du concours de bourse, je ne bénéficierai pas du sésame, indispensable pour intégrer l'internat, le mieux adapté aux études secondaires à l'époque pour les élèves venus de l'intérieur, sans attache familiale solide à Lomé. Une capitale dont nous autres ne pouvions garder qu'une image traumatisante. Je débutais mes études secondaires sans bourse, donc dans l'incapacité d'aller à l'internat à Lomé. Ce rappel, c'est passé déjà depuis longtemps, non ? Vous ne ruminez plus ça quand même. Votre carrière a été une carrière, en tout cas, assez paisible. Pas forcément paisible sur tous les plans, peut-être qu'il y a eu des obstacles, mais c'est quand même une carrière exemplaire.
0: Oui, il y a ma carrière, mais il y a le vécu de l'environnement dans lequel nous avons évolué. Dans mon livre, j'ai fait un petit passage sur la chefferie traditionnelle. Si elle a été utile au moment où l'administration n'est pas structurée, je la considère comme totalement inutile aujourd'hui. Et le zèle que l'on met aujourd'hui à nommer des chefs partout, dans les petits hameaux, me paraît quelque chose d'étrange. Parce que c'est une institution qui n'a jamais véritablement servi les intérêts des populations. C'est l'instrument de l'autorité centrale et comme tel, n'avait pas nécessairement la posture qui lui permet de protéger les populations. Parce que mes parents étaient pour le parti de l'indépendance, on a trouvé bon de me refuser la bourse. Nous étions 6 à reçu le concours de bourse. Les 2 qui ont eu la bourse étaient les enfants de ceux qui sont du parti du progrès. Les 4 autres sont laissés. Et c'est les circonstances qui ont permis à ceux d'entre nous qui ont la possibilité de trouver un toit à Lomé, une certaine manière de sécurité. Nous étions 2 à faire les études universitaires et considérés comme ayant fait une véritable carrière. 2 autres sont rentrés en classe de 6e et à la fin de l'année, parce que leur père ne peut pas payer la scolarité à Saint-Joseph. Ils n'ont pas continué. Nous étions au lycée Bonne Carrière. C'était déjà un établissement public où on ne paie pas la scolarité. Et avec les petits moyens, on a pu continuer jusqu'à ce que, en classe de 4e, le proviseur, le blanc, le blanc, a regardé, a dit, petit qui travaille comme ça.
1: Ouais, pourquoi vous n'allez pas
0: l'aider. C'est ça. L'aider. Mmh. J'ai fait le primaire avec des camarades, surtout des plateaux. Devenus nombreux boursiers. Ça suppose que les autorités traditionnelles ont veillé à ce que l'on puisse les promouvoir. Ce qui n'a pas été le cas chez nous. Nos parents étaient des nationalistes réticents. Ça a suffi pour subir dans leur chair, eux-mêmes d'abord, et pour reporter sur nous une manière de percevoir les choses qui n'avait rien de sensé.
1: Mais il y a eu un Dieu. Il y a eu un Dieu pour le petit berger.
0: Il y a eu un Dieu.
1: Ouais, c'est ça. Et ce Dieu a intervenu au bon moment. C'est ça l'essentiel. C'est ça l'essentiel. Mais finalement, toutes ces expériences que vous avez eues à faire, en quoi ces expériences ont forgé Michel Komabi-Kloussé dans sa vie jusqu'à maintenant?
0: Oui. D'abord, c'est moi-même qui ai demandé à aller à l'école.
1: Oui.
0: Confusément. Mm-hmm. Oui. À l'école. Et puis, le cheminement n'a pas été facile, mais mon père m'encourageait à persévérer et à réussir. Et il me disait à l'oreille, tu feras ce que moi je n'ai pas pu faire. C'est comme ça. Tu feras ce que moi je n'ai pas pu faire. Et c'est beaucoup la confiance, la détermination qu'il mettait à mener à Lomé. Et au moment où je ne me sentais plus à l'aise, je voulais rentrer. Je quittais Lomé pour aller au village, il me ramenait.
1: Oui, encore à Lomé.
0: Me disait toujours à l'oreille, tu feras ce que moi je n'ai pas pu faire. Entre autres.
1: Ouais.
0: Et plus l'on évoluait, et puis l'on comprenait dans l'environnement, ceux qui sont allés à l'école ont un meilleur sort. Et dans la mesure où les choses paraissaient quand même relativement abordables, si je n'ai pas rencontré beaucoup de difficultés dans mes études, j'ai pu évoluer. Mais surtout quand vous arrivez au lycée Bonne-Carrère, c'était vraiment prestigieux. Vous avez des grands frères qui sont déjà en classe de 4e, 3e, en terminale.
1: Oui.
0: La motivation vient quand vous avez la possibilité de figurer parmi les meilleurs et être... montrer. Vous avez cité des passages de réunions dans la cour du lycée où on présentait les meilleurs. Quand vous avez atteint ce stade-là, vous êtes emporté, vous voulez
1: aller plus loin.
0: Ouais. Voilà.
1: Merci. Avec la complicité de Michel qui nous accompagne ce samedi, on peut faire une petite pause.

0: Ok, merci. Merci à Michel qui nous accompagne ce samedi avec cette dédicace spéciale, non seulement à l'invité, mais également à ceux qui nous écoutent actuellement. Nos universités africaines dispensent le savoir, certes, mais il faut aller au-delà de ce savoir qui n'est qu'une base pour comprendre le monde. On ne peut prétendre être intellectuel en se cantonnant à son seul domaine d'études. C'est cette ouverture d'esprit qui donne à la pensée toute sa noblesse. La réflexion est très importante et ce sont les échanges d'idées qui ennoblissent l'homme et lui font rêver grand. Il est donc crucial pour nous, Africains, de nous pencher sur les leçons que nous tirons de tout ce qui se fait de valorisant de par le monde. Les intellectuels devraient pouvoir se retrouver au sein de l'Union africaine pour travailler à concrétiser des préoccupations des pères du panafricanisme. L'Union africaine devrait, au-delà des discours, multiplier les initiatives dans ce sens, organiser des rencontres, des échanges pour penser les meilleures stratégies et les actions qui épargneront aux peuples de notre continent et de la diaspora d'être en permanence meurtris par une certaine image d'être africain. Donc, à la page 154, l'Afrique peut se développer. La probité nous commande d'admettre qu'elle se développe un peu, par-ci, par-là. Il y a des hirondelles bien trop peu nombreuses pour justifier une quelconque autosatisfaction. Sans doute parce que la plupart n'ont pas compris qu'on ne peut espérer franchir les caps décisifs, irréversibles, sur la voie du développement sans une grande capacité d'organisation à toute épreuve. Michel Comandi-Cloussais, nous revenons dans l'émission pour continuer avec vous sur votre œuvre « Un Dieu pour le petit berger », sortie en 2025 et publiée aux éditions Atopani à Lomé. Vous abordez la question du développement, la question de l'intégration. Et vous parlez également de la question de l'industrialisation de l'Afrique, l'Afrique qui doit s'industrialiser. Et finalement, on sait que vous n'aimez pas trop parler politique. Mais vous êtes économiste, donc vous pouvez parler développement, vous pouvez parler intégration. Aujourd'hui, est-ce que l'Afrique est sur la bonne voie du développement?
1: Bon, je l'ai écrit. Okay. Je l'ai dit, par-ci, par-là, il y a quand même des exemples encourageants. Et peut-être que, et pas peut-être, mais en toute certitude, il fallait que la mobilisation pour cet objectif soit un véritable programme au-delà de quelques initiatives comme ça qui ne mènent pas loin. D'abord, vous avez dit que je n'aime pas parler politique. Je m'intéresse à la politique.
0: Oui, mais de manière publique, on vous entend pas parler politique.
1: Ah bon, voilà. Ouais, de manière publique, non, de manière... Non, voilà. Ouais. Là où je le peux, je fais connaître mes opinions. Ouais. Je ne cache pas mes opinions. Et à chaque fois que je peux apporter ma contribution, je peux aussi le faire. Mais le drame, c'est que aussitôt après l'indépendance, l'enjeu du pouvoir a amené une forme de gestion. Enfin, l'appétit du pouvoir a fait que l'objectif d'un bon nombre de pays, c'est l'accaparement du pouvoir, même si c'est habillé de bonnes intentions. Oui, mais malheureusement, ça continue de nuire à l'Afrique. Et je regarde cela. D'abord, dans mon pays, je ne suis pas un militant sur les rangs, mais j'ai mes opinions. Et je dirais seulement que c'est un de plus, une opinion de plus. Ça peut compter, je les change. Mais disons seulement que je ne suis pas heureux. De la manière dont les choses se sont passées aussitôt au lendemain de l'indépendance, et le chemin parcouru jusque-là aurait pu être différent. Je ne suis pas heureux. Et quand on n'est pas heureux, et vous n'avez pas le moyen de faire changer les choses, vous regardez. Non. Le Togo mérite peut-être mieux que ce qu'on a fait juste ici.
0: Et si on sort du Togo, si on sort du Togo, vous parlez de l'Afrique.
1: Oui.
0: En disant, à la page 158, que l'Afrique doit s'industrialiser, entrer dans un processus de connaissance et d'action qui valorise d'abord les individus comme acteurs, valorise nos richesses, nos matières premières et crée de la valeur ajoutée, des emplois. C'est cela le développement et nous ne pouvons transiger là-dessus, sous peine de ne jamais exister dans ce monde et de ne compter pour rien dans le concert des nations. À l'heure actuelle, que doit faire l'Afrique pour, je dirais, redynamiser son développement? C'est ça. Que doit faire l'Afrique? L'Afrique, peut-être anglophone, peut-être fait mieux, peut-être. L'Afrique francophone, il y a des pays, en tout cas, qui sont aujourd'hui dans une bonne trajectoire. On ne va pas forcément les citer. Il y a des pays qui font moins. Mais de manière générale, en tant qu'économiste, que doit faire l'Afrique pour une meilleure intégration et éventuellement s'industrialiser et apporter le vrai développement à ses populations?
1: Nous sommes allés à l'école.
0: Oui.
1: Nous avons une formation que nous devons valoriser. Rien que d'aller visiter d'autres pays et de voir comment ça se fait est une source d'enrichissement et d'émulation. D'abord, le phénomène singulier, le monde, quand on parle de l'Europe, on cite les pays. Même si les États-Unis se sont appropriés le titre d'Amérique, le Canada existe. Le Mexique existe. En tant que pays, existe comme tel. Quand on parle de l'Afrique, c'est l'Afrique.
0: De manière globale comme
1: ça. De manière globale. C'est pas bon. Et c'est la raison pour laquelle il faut les prendre quand même, pas individuellement, mais considérer que l'Afrique n'est pas une. Elle est diverse et dans cette diversité, il y a les bons et les mauvais exemples. Oui, il y a les bons et les mauvais exemples. Et c'est les bons exemples qu'il faut suivre.
0: Lesquels, par exemple, aujourd'hui?
1: Ah, je suis au Togo. Quand je regarde à l'est et à l'ouest, je me dis, ça marche. Ça marche. On ira plus loin. On peut parler de la monnaie, le Ghana, sa monnaie. Et est-ce que c'est ça qui permet de le CFA qui est voué aux hégémonies, c'est ça qui fait que ce n'est pas la monnaie. C'est une détermination à vaincre les obstacles. Une détermination. La monnaie n'est qu'un moyen, n'est qu'un intermédiaire. À force d'en parler, on croit que beaucoup de choses se ramènent à ça. Elle n'est pas sans influence. Mais quand les Africains en parlent, ils lui donnent ce pourquoi elle n'est pas constituée. Et il suffit de dire ça pour dire que notre retard tient à ça. Un peu, mais pas beaucoup, parce que d'ailleurs, le franc CFA, quand on l'appelle comme ça, ça fait longtemps que le franc colonial n'est pas le franc d'aujourd'hui. Une monnaie qui subit des transformations. Comment elle est déterminée? Sa parité, sa gestion, c'est la gestion qui fait la monnaie. La Gambie a sa monnaie, elle la gère. La Guinée, qui a quitté le franc CFA, gère sa monnaie. Est-ce qu'ils font mieux que nous? Est-ce que le CFA fait, tout le monde, à tout le monde d'en juger. Mais le franc CFA, évidemment, parce que c'est un héritage colonial, charrie beaucoup de subjectivités qui, malheureusement, ont pollué le débat. Il y a des choses à faire sur le franc CFA. Mais quand vous entendez les gens sur les réseaux sociaux, justement, je n'aime pas débattre de cela parce que quand vous dites à quelqu'un que ce n'est pas ça, il va vous dire que vous mentez.
0: Ah oui.
1: Vous gérez un héritage colonial, vous êtes content. J'ai même eu quelqu'un que j'ai fait recruter à la Banque centrale. Il est professeur agrégé. Il est venu à la Banque centrale, il a fait 2 ans. C'est un expert. Quand il parle du franc CFA, c'est comme si il ne la connaît pas. Il la connaît comme professeur, comme on nous a parlé de la monnaie. Mais il est très populaire. On vous l'oppose toujours. Mais de toute façon, le débat n'est pas là. Le débat n'est pas là. Le franc CFA est une monnaie comme une autre. Hmm? Elle n'est pas du tout gérée par la France. Parce que quand on met ça, aujourd'hui d'ailleurs, pour être populaire, il suffit d'insulter le blanc, on vous acclame. Voilà ce à quoi on est réduit aujourd'hui. Le débat n'est pas là.
0: Le débat est où finalement?
1: Le débat, nous avons une monnaie dont la gestion doit être améliorée. C'est un problème de gouvernance. Quand je dis la Gambie gère sa monnaie, si elle réussit, c'est parce que il y a des principes, quelle que soit la monnaie, il y a des principes qui gouvernent sa gestion. Je ne dirais pas, ne l'accablerai pas le franc CFA de la manière dont on le fait. Non pas parce que j'ai travaillé, mais quand on connaît la vérité, aujourd'hui, les gens vous disent, c'est la France qui gère notre monnaie. En quoi elle gère notre monnaie? Ce que je peux dire aujourd'hui, et ce qui me donne de l'espoir sur le développement
0: de
1: l'Afrique, quand j'ai vu, moi je viens de me retirer maintenant, je ne vais plus aux réunions dont traite de ces choses-là. Mais quand vous voyez les Africains se saisir de la finance, de la manière dont ils vivent les problèmes, nous avons beaucoup évolué. Nous avons beaucoup évolué. C'est pas ceux-là qui parlent du franc CFA. Eux, ils savent que c'est un outil qu'on peut améliorer et il y a autre chose. Et ils maîtrisent la finance. Ça fait plaisir de voir les Africains aujourd'hui. Et à l'indépendance, c'est les banques coloniales qui étaient là. Aujourd'hui, au Togo, il n'y a plus aucune banque coloniale. Mais le système bancaire est un bon système. On est content d'avoir un système bancaire comme celui-là. Il n'y a plus la France, pas l'Europe, dans le système bancaire togolais. Et ça se répète d'ailleurs dans tous les pays. Vous allez au Bénin, même en Côte d'Ivoire. La BNP s'est retirée, la Société Générale s'est retirée, la Crédit s'est retirée. Mais nous gérons. Nous gérons. Et la génération actuelle, avec la formation qu'elle a reçue et son expérience de terrain, fait que nous sommes dans la bonne voie. Je ne suis pas pessimiste. On va parler de l'industrialisation. Je dirais seulement que on a eu du retard, on n'a pas pris les bonnes décisions. Nous ne pouvons pas avoir tant de matières premières et les envoyer seulement faire transformer. À l'extérieur.
0: Ouais.
1: Faut les transformer chez vous. Vient de ce que nous devons de travailler nous-mêmes ici. Et il faut une bonne industrialisation. Il faut une bonne industrialisation. Vous savez, l'industrialisation, celui qui travaille dans une entreprise a quitté son village, son milieu. C'est un univers. Le travail forme, vous ouvre à d'autres horizons. Vous bonifie en tant que personne. C'est ça le développement. Ce n'est pas seulement l'industrialisation. C'est ça le développement.
0: Merci. Merci, Komavi Kloucet. On va terminer. On avait pensé aborder beaucoup de points dans les

0: J'espère avoir été utile aux miens, à ma patrie, à l'Afrique, à l'humanité. Parmi les plus jeunes qu'il m'a été accordé d'accompagner, j'espère qu'il y en a suffisamment pour continuer à porter le continent avec rigueur et probité pour le bien de cette Afrique que j'aime de toutes les fibres de mon corps et dans mon cœur. Je dis aux générations futures, il y a toujours un Dieu pour les petits bergers. Michel Komabi Kloucet, quel est votre mot de la fin, votre mot d'espoir pour les jeunes Africains qui vous écoutent aujourd'hui? Par rapport à la démocratie, par rapport au développement de l'Afrique et par rapport à leur bien-être de manière générale.
1: Bon, d'abord, la démocratie, oui. C'est un mot, c'est un concept. Moi, je pensais que faute de mieux, il doit y avoir un consensus pour aller de l'avant. Je considère que la mission de ceux qui sont chargés de nous promouvoir, c'est de rentrer dans ce concept. Quand l'on passe le temps à freiner des quatre fers et à faire ce qu'il ne fallait pas,
0: oui.
1: C'est eux-mêmes qui viennent se prévaloir de cela pour dire que on a entendu de beaux esprits dire que la démocratie c'est une manière européenne, il n'y a qu'à rassembler les populations sous la loi palabre, c'est les marchands d'illusions, les mercenaires qui vendent des illusions pour leur autopromotion. Mais la démocratie, que ce soit la démocratie, c'est la bonne gouvernance. L'essentiel, c'est de se préoccuper, quand vous avez en charge un pays, comment faire pour faire le bonheur des populations. C'est ça la démocratie. Bon, pour l'Afrique de demain, j'ai d'ailleurs déjà dit que j'ai vu les générations qui nous ont suivis entrer de plein pied dans le monde industriel, de la finance, ainsi de suite. Et c'est un espoir. Moi, j'ai fait la banque avec beaucoup de collègues. Deux sont présidents aujourd'hui. Donc, avant, il y a un qui était président, il y a un qui est encore en activité, et deux sont présidents. La banque ne forme pas la présidence ou la politique, mais elle donne une bonne formation. La preuve en est que sans fausse modestie, et ils me le rendent bien. J'ai aujourd'hui, dans le gouvernement du Togo, des éléments avec qui j'ai travaillé et avec qui je m'entends très bien. Nous avons de bonnes relations parce que l'éducation que nous avons reçue à la Banque centrale, c'est d'être ouvert. Chacun, s'il est bon, trouve sa consécration. Et s'il y en a qui deviennent ministres, c'est qu'ils ont performé. De la même manière, ça se passe dans tous les pays. Le monde est ouvert. La jeunesse voit ce qui se passe. Et ce qui l'empêche de se promouvoir ne gagneront pas. L'avenir appartient à la jeunesse. Et pourvu qu'elle le sache, c'est à des sacrifices à consentir.
0: Oui.
1: Il ne s'agit pas de dire, mais j'ai faim. Et aller chercher de l'argent à gauche et à droite pour faire son quotidien. Et c'est là, il faut être déterminé. Il faut aimer sa propre personne. Aimer sa propre personne. Il faut avoir l'estime de soi. Ne pas être réduit à être chosifié. Il faut être fier de d'où on vient. C'est ça, c'est le remerciement que je dois à mes parents. Il faut être fier de son origine, de l'éducation que vous avez reçue, de ce que vous avez apporté modestement à votre pays.
0: Merci.
1: Ceux qui sont pressés, suivent des itinéraires de facilité. Mais la réussite n'est pas dans la facilité, mais dans la détermination.

Merci, merci infiniment à Michel Komadikoussé de venir, d'être venu nous parler de son œuvre « Un Dieu pour le petit berger » et d'avoir terminé notre entretien avec une si belle leçon ou bien en tout cas une adresse à l'endroit de la jeunesse qui doit être une jeunesse déterminée, une jeunesse qui ne privilégie pas la facilité mais qui privilégie le travail. Merci.

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0: Merci, merci à Michel, le technicien, et non Michel Clousset, je l'ai déjà remercié, mais non, merci au technicien Michel Tomega, qui est avec nous pour l'actualité littéraire. À découvrir dans les colonnes du journal Togo Matin du mercredi 26 août, une note de lecture écrite sur le roman Olympio de Kanyi Alem. La note de lecture a pour titre Olympio, le roman du silence et de l'effroi, signé par Kodjo Avolété. Bonne lecture à vous. En paru aux éditions L'Oracle, La Voix de la Voix, VOIiste, de la Voix VOIE, un recueil de poèmes de Charles Hollins, un recueil de 34 poèmes qui explore une écriture intime mais ouverte sur le monde. Apparu aux éditions Continent, Dovidé, Les adages en pays gain de Raymond Baroué, un livre à lire pour comprendre davantage les adages en pays gain et au-delà. Apparu aux éditions Continent, Yovo Yovo Bonsoir, L'appel du lointain, tome 1 de Kossi Komah Ebri. Le roman dit, en tout cas, quelques lignes de ce roman, ou bien un résumé rapide, l'hôpital La Providence au cœur du Togo est un microcosme de vie, d'espérance et de contradiction entre urgence sanitaire et tension du quotidien s'entrelacent des histoires d'amour, de trahison, d'ambition, de désenchantement, d'idéaux et de lutte. Ce livre sera présenté le vendredi 25 septembre prochain à la Casa Italiana à Agbalepeto.
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0: À la découverte de quelques lignes du roman La Chapelle des âmes effacées de Ilias Tchat. J'ai tout sacrifié. Mes parents, ma chère épouse, mes frères. Chacun de nous a payé un prix introuvable, inavouable. Certains ont couché avec des folles, leurs sœurs, leurs mères. D'autres ont déterré des cadavres encore frais. Certains vivants portent sous leur peau des plaies bourgeonnantes, grouillantes d'asticots. Ils ont mangé de la chair humaine, bu le sang des nouveau-nés, la sodomie, la folie, l'horreur. Tout cela n'était qu'un tribut exigé par le pouvoir, l'argent, la gloire. Tout se paie en sang. Et désormais, mon nom disparaîtra avec moi. Nous, fils d'Adam, portons le fer du jugement avant même d'avoir esquissé le voile de la connaissance. Savez-vous ce que c'est que de vivre dans la misère, de se briser les os debout, le ventre creux, dans des nuits glacées où même les mendiants semblent dormir sans rêve? On m'avait appris depuis mon enfance que seules les études ouvriraient les portes d'une vie meilleure. Alors j'ai oublié, j'ai persévéré. J'ai persévéré. J'ai été parmi les premiers, toujours, comme si l'excellence pouvait servir de clé au bonheur. J'ai accumulé les diplômes, persuadé qu'au bout du chemin m'attendait enfin la lumière d'une existence digne. Mais ce n'était qu'un décor peint. Une illusion soigneusement entretenue, une sorte de cirque où la société m'a fait danser docile sous les applaudissements invisibles de promesses creuses. Peu à peu, la fatigue de croire a rongé ce que j'étais. Et dans ce lent effritement, la solitude a pris toute la place. Personne ne m'a tendu la main lorsque je sombrais. Personne jusqu'à ce jour où une porte s'est ouverte sur une proposition qui semblait offrir une sortie, une échappée, ou du moins l'illusion d'en être une. Qui étais-je pour refuser ce qui ressemblait à une forme de délivrance?
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C'est la fin de notre rendez-vous hebdomadaire. Notre invité du jour était Michel Komlavi-Clouset, auteur de l'autobiographie « Un Dieu pour le petit berger » publié aux éditions Atopani à Lomé, Togo. Grand merci à notre invité de nous avoir honoré de sa présence ce samedi. Chers auditeurs, grand merci à vous pour la confiance et la proximité. Cette émission vous est parvenue grâce à Michel Tomega, que je remercie également. En attendant une nouvelle randonnée, bonne écoute de ce morceau surprise qui met fin à notre émission d'aujourd'hui. Portez-vous et à très bientôt.

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1: Abedre, toi ton soleil est comment? Il s'élève toujours.
0: Tata m'a dit de laisser les miens encore. Y'a de nous miens, mais c'est miens. Oui, Sora.
2: Yo.
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0: toi. 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
2: il y a
0: 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Et yo. Et va voir si vous voulez que vous voulez. Il y a un peu de temps. Et on va vivre toi. Il y a la maison. On a vivre. Il y a du nous. Mais c'est avec nous. 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Depuis que nous sommes là. 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Ah, parce que vous voyez la maison. 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
1: Et George, il a vu le pont, nous, les connards. Et nous, il y a quelque chose qui se joue, mais pas encore ici, quoi. Et là, on m'y allait, ma
2: caca.
1: Eh, moi, nous, caca, on venait.
2: Oui, son caca. Eh, bien, mille pour nous, faut que nous, y'a mes vieux. Mais ce coup, le toto. Moi, je suis le toto, tiens, pour.
1: Eh, moi, je la messe.
2: Moi, je la messe, ben, y'a. Et comme, il ben, là. 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
2: 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Et nous, comme il y a ça, demi à toi, mia. Et il y a le mot tout le temps. Le supermarché tombe. 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
2: 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Et nous avons mis le port sous le vanille. Et nous avons envie de coller. Je vous dis, vous avez envie de coller l'homme. Que vous avez un supermarché. Déjà, nous avons un supermarché. Nous avons un gâteau de thé. Nous avons un gâteau de thé. Nous avons un gâteau de thé. Nous avons un gâteau de soussoumé. 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
0: 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Alors, nous allons là. 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

À présent, un petit communiqué. La compagnie énergie électrique du Togo, CET, informe sa clientèle qu'en raison des travaux de maintenance préventive prévus au niveau sous-régional sur ses équipements de la West African Gas Pipeline Company, l'approvisionnement en gaz naturel destiné aux centrales thermiques sera interrompu du 28 août au 21 septembre 2026. Cette situation sous-régionale affectera à la fois la production des centrales implantées sur le territoire national ainsi que l'importation de l'électricité en provenance des pays voisins. Afin de prévenir au mieux la continuité du service, la CET a fait le choix de recourir sur cette période au combustible liquide plus onéreux plutôt que de réduire davantage l'offre disponible. L'ensemble des dispositions prises permettront de limiter les perturbations attendues sans toutefois les éliminer totalement. Certains quartiers ou localités pourraient donc connaître des interruptions ponctuelles que la CET s'efforcera de minimiser. À cet effet, la CET recommande à sa clientèle de toujours garder les appareils débranchés pendant les périodes de coupure et de ne les rebrancher qu'au retour de l'électricité. La direction générale présente ses excuses à sa clientèle pour les désagréments occasionnés par cette situation indépendante de sa volonté et la

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2: 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L'homme est la mesure de toutes choses. 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
2: 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Bon, qui va avoir la chance, c'est à nous, comme là, on est là, on va y vous David déjà à 30 ans.
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2: fous. Oui, quand responsable des clubs, journalistes, acteurs, collaborateurs, de nous, on va sensibiliser les joueurs. Amoureux, on est l'ignorance, mais sinon, il est très conscient. Moi, c'est Blabo, on tombe, on tient le moteur à aller. Qui le bobo là, on tombe, il est là. Non, quoi?
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2: 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Mais bébé, ça dit politique. 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
2: 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Tu les bagbéalo.
1: Bagbéalo.
2: Bagbéalo, bagbéalo, entre les deux. Bagbe.
1: Ah, bagbe.
2: Quelque chose de. Oh, ouais, et pas de voir. Pour nous, la confiance, il n'y a pas de voir. Mais bon, ben, nous, on est là, on a bé.
3: On a un travail.
1: Caca, gamon. Si n'est-ce pas, t'es le pourrier. Quand il y a des systèmes à moins les deux radios. Et par exemple, là, moi, Eric Blognari, normalement, joueur, on a un examen de conscience. On a bien arrêté. Nous, quel est Jolie, il faut dire. N'est-ce pas Jolie, il faut dire. Puisque, après carrière, on a dit, elle est bébé. On y joue, même le football professionnel, amateur, qui voudrait dire, on l'a pas non pour bas, à bas non encore, à bas non bout. Mais professionnalisme, on va là, on va là, on va là, on va voilà. Nous, on va là, on discernement, et système,
2: amis. Et vous l'avez vu,
1: ignorance,
2: amateurisme, à haute dose.
1: À haute dose. Oh, si matoué, si matoué, le du, 100% amateurisme, amis. 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
1: 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Autour de nous,
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1: 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Il y a des joueurs que j'ai connus, qu'on y joue, au bani, on y coiffeurait, on y babait. Donc, à nous, que, elle est artiste au champ de côté. Si on parle d'athlète, il regroupe les joueurs, footballeurs, et basketteurs, volleyeurs, et tennis, à nous, si à nous, artistes, chanteurs, peintres, coup de temps. Nous, on y va, on l'a préparé. Parce que, va nous, regardez, on a dit, c'est là, on l'a préparé, oh, mais il a dit, ravaille l'eau. Va nous, on croit qu'à France, il y a des gens qui ont dit, que je suis en ma de coucou, ne mau, mais ne peut les miens pas ta mienne, tu vois. Yo, et donc, et mien, tu as mis quoi? Yé, ami, léo. Donc, à mien, tu as mis là, on est trop, trop, nous, dès que les jeunes, les générations, qu'on va embrasser la carrière de footballeur, on est trop nous avons la formation.
3: Il y a un exemple, il y a un Pao Koubassi, Barcelone, et nous, défenseur. On y a un school, Skoulovier, et le pro-club, le Hogaga, et Joyeux, et pour Coupe du Monde, et le meilleur jeune joueur. Les coupes du monde. C'est-à-dire que maintenant, il souhaite pourquoi. Maintenant, c'est un joueur togolais au convoqué va et perviomé. Et une school vie au convoqué va et perviomé. Et mais le pour club gandé. Mais attends, mais quand même, là, bon, il y a des coups là.
2: Ah, oui, oui. Coupe du monde, oh, mon frère, Mali n'est même pas pour nous, ma boba,
1: mais la
2: question là. À la base, c'est un quantité de joueurs ont allé à school là. Vous souvenez, et Chorda, Medadi.
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1: 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Et que M. Ndeka Vedoua, selon le directeur technique national, eh bien, mais au ton quoi, là, selon le monsieur le la formé, on la chambre de Kavedoua, mais il y a la tordo centre de formation, académie, ou de la TI, club de l'homme direct, ou là, ce que je veux dire, au ton coup, pour que mes finales, à coup de mes joueurs, ou quoi, opportunité, non. 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
0: Suivi.
1: Suivi, allez. Est-ce que des violons, les un mois, alors les Kavodo vivent, on a un mois, mais allez. On doit mettre vraies ressources, le vrai talent, tout le monde, et on a des codes de l'homme.
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0: Et bien, donc, tu es tombé dans le Miss Challenge U17, tournoi U17, qui est en fédération de football organisée en partenariat avec Yas Togoua. Et bien, il y a des milliers.
2: Président Valentin Amitia, qui est le fort. Puisque les lignes, on a pas de Ligue. Elle est au championnat. Elle est au championnat des catégories des jeunes, et garçons comme filles. Et bientôt, on attend phase retour. Et actuellement, au moment que les pompons, on est au recyclage, on est au début d'atelier, les fédérations, les niveaux là, et on est au noir théorique ni arbitre ko la apo gomena de kebe championnat ko ligue lewo phase retour a yo lewo ni commissaire au match ke de kebe championnat et la trop démarré le 20 août prochain wa et ne et ligue lomé golf allo golf 1 va horé kebe be et titre
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2: les coachs, les catégories, les présidents, les différents équipes, yo les gouvernants de Québec, Liga, et so doc ou le puisque, mille blancs, et championnat, mais nibé ou la va, pour voilà, mettons quoi, alors mène quoi, yéni championnat. Championnat, au fond, format, le format classique d'habitude, ou là pour phase aller. Phase retour. Et de Québec.
0: Mais si, mais là, pour
2: qu'on en vient. Et là, nous, maximum de matchs. Le haut bas forme. Voilà, non, bien aguerri. Voilà, regardez. Ah, nous, y'a oui, on avait championnat. 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
2: 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Et pour les prochaines fois, y'a un bel, la plateforme dit, on l'a impliqué les districts. Districts, on la trois, des Québec championnat des jeunes en U, on l'a t'es soué, catégorie U15. Yo là, c'est pour mettre en place une pépinière. On l'a t'es soué, catégorie U15.
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2: 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Et là, doit me dit, on l'a t'es dit sur district, ok, on l'a pour avoir championnat. Au même moment que district, on l'a pour avoir. Ligue, on l'a pour avoir niveau. Ligue, on l'a pour avoir. Ligue, on l'a pour avoir. Donc, à district, on l'a pour avoir. Et Ligue, on l'a pour avoir. On l'a pas dogo les phases de Ligue. Nous, tout phase de Liga, on l'a pas de phase de Liga, une phase régionale. Nous, tout goal, phase régionale, on l'a tout goal, phase nationale. Gamma Milan, y'a apothéose. Et durant toutes ces compétitions, avec le football, que Kavaro finale, et pour nombre, tel nombre de équipes, y'a pour tel nombre de matchs. Puisque les ligues, titres, tu as commis les goûts, mais on l'a aller-retour, quoi, on l'a quoi. Non. On l'a regroupé équipe des jeunes catégoriques, au soir, U15 au soir, U17 au soir. On l'a regroupé les ligues. Né, ligue avec 10, et moi, quoi, l'équipe, quoi, la file, né, et district, à 15 au nia. On l'a pour un format classique.
1: Maxime,
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1: gamme, ouais, il a qu'une arme. Moi, c'est le plan d'année, peut-être, mais là-bas, à la postulation, fédération, pour venir, c'est pour la, à la prendre en considération. Là, bien, tu vois, mi le blanya, vous devez, et au manque de volonté, là, mais bon, atroce, à haut niveau. Et le wagon, non, maté, ou, bédo. Et bien, caca, bat, qu'est-ce que tu dis, allez?
0: Ouais, y'a quoi, mi a d'accord.
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0: Bah, pelo, voix.
1: 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Eh, pays à côté, ou à l'école, ou à l'eau. Et du côté, ou à l'école, ou à l'eau. Quand vous entendez,
0: d'accord, ou à l'eau, l'ennemi, tu vois, il faut avoir eu 17 ans, on a mis à toi, Jodon.
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3: on est fier de nos poulains, c'est l'état du terrain aussi, il nous a beaucoup frappé puisque nous, on joue d'habitude sur les terrains synthétiques, donc c'est ça aussi qui nous a vraiment frappé. Moi, c'est dire au carton rouge qui a chamboulé tout, tu sais que c'est les enfants qui ont les U17, c'est comme la chaîne, c'est une partie sortie de c'est ça qui a chamboulé. Au moment où on voulait se saisir, on a encaissé un deuxième but, je crois que c'est le tournant du match, le carton rouge. Et on nous entendait pas à la finale puisqu'on était des équipes du centre, on était centre 1, on a commencé timidement et on est arrivé en finale puisqu'on n'attendait pas notre équipe en finale. Cette initiative a été bonne si on pouvait chaque année faire ça pour découvrir les jeunes talents puisqu'il y a d'autres qui n'ont pas encore joué sur le terrain de Kégué. Mais on implore aussi que comment les gens sélectionnent

0: Il y a un point où on analyse le match direct des Fiabena et Yakou Dotor, tac, tac, tac, mais plutôt, nous conduisons monsieur Pansiroy, état de la pelouse, stade de Kegebe, pelouse, que dit, ni terminé avec Terrega, qui est international, bon, avant, pour la balle, Léa. Eh bien, état, toujours, est pointé. Bon, au départ, à mon, que quand dit Kudot, parce qu'ils sont une équipe, noire, du centre, alors, ils sont centrales. Bon, une équipe de sauce centrale, nous, qu'est-ce empêchement, qu'elle a naïe, amativa finale, au point d'interrogation, mais, vous nous enlevez le état du terrain, bah, Kudot, côté Kétian, bah, soit toi, et ni âge. 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
1: 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On va dire non accusation. Elle est avec terrain avec nous. Et il y a les fédérations à loi Mourouma. Tu vas la interpeller. Elle est remettre en cause l'état et noir terrain qui est CAF à l'homologuea. On va les mettre en cause. Nous n'y a pas qu'un boy. On le voit. Et il y a CAF globé avec nous pour le dire qu'un boy. On va se dire. Et bien, mais il y a un bac droit, il y a un petit remède. Et bien,
0: synthétique, il y a pour
1: l'année. Mais synthétique. Ma tête, tout n'y propos, on est. En tant qu'entraîneur, on doit faire une analyse du match. Il y a un mec qui est carré, il y a un gardien, un défenseur, un milieu, un attaquant, un walker. En le match, on va bien, mais ça va accuser Améro, quoi. Il y a un bloc, mais il y a un bac droit. Il y a un petit remède. Allez, c'est comme ça. Donc, et il y a une sensibilisation qui est écoutée, on a mis un entraîneur, on a un rapport, on a un propos bon, après le match. Deux, il y a une question Pemenya. Pemenya, on va le remettre en cause, fédération.
0: Organisation.
1: Organisation.
0: Donc, Fika organisation, Fika fédération, non. Kaka et nous, on a été sélectionné. Joueur de Keto 17 ans, qui est central, là tu vois, non, accusé.
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0: parce que déjà quand on doit tomber au ben final là pour le kégé en réalité on doit dire et nous terrain pelouse
1: synthétique non
0: synthétique
1: alors synthétique non
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0: est-ce que c'est un vrai problème ou un faux problème
2: 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synthétiques c'est un exemple je donne donc né les brobe état de pelouse à c'est un faux problème c'est que on l'a préparé les vieux on l'a on l'a prendre l'initiative depuis parce que et crapon que 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
2: la CAF et Bénin balle ou Kegé a fille va les poulets donc est-ce que je me demande mais et le globe terrain à Mounoua allô et des faits que des yobé des viols peut-être à 11 ans, à Fokpa Krapon, que là,

0: adapté. C'est une question.
1: Et nous avons propos que maintenir après toi, Ibrahim Sanou.
2: On est fier de nos poulains, c'est l'état du terrain aussi nous a beaucoup frappé puisque nous, on joue d'habitude sur les terrains synthétiques.
1: L'état du terrain nous a beaucoup frappé.
0: Peut-être que les blobés, le fait que au Ponambo, les synthétiques dit. Il va avoir pelouse naturelle.
1: L'état du terrain.
0: L'état
1: du terrain.
0: Ce qui voudrait dire, bon, c'est la manière que Dila a exprimé.
1: Voilà.
0: Merci beaucoup,
1: au dégager. Parce que je dis, il y a des logos. Bien avant, il y a un coach qui a été une équipe grande avec un coup d'eau. Même U10, U11, coup d'eau. Il y a des fions, il y a des VOA. Il y a un compte, il y a un formateur. Et il y a une formation. 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
0: 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Voilà, on avait quatre scolaires, des vieux avec quatre scolaires naissance code ton. 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À une certaine période, on va avoir un test.
1: Il y a la trombe à IRM.
0: Voilà. Bon, peut-être pour les
1: peut-être
0: prochaines.
1: Peut-être
0: pour les prochaines. Voilà. 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Donc, à.
1: Voilà, nous, on va mignon, là, ouais.
0: Nous, oui. Puisque, nous, tiens, tu as dit, kaba. Donc, à des dispositions qu'au, antérieures, qu'au, là, sont. Et au là, au test, y'a, kaka, on va. Parce que test sont une nécessité, là. Et nous, bobore. Au là, on est joueur, on quelqu'un, les ligues, mais quelqu'un, donc, à ça, nécessite beaucoup de choses. Donc, du coup, pour les prochaines fois, peut-être qu'on l'a encore qu'on l'a, ouais. Maintenant, même il faut tournoi, il faut avoir une soirée. Au port nigérien, au port Ghana, Côte d'Ivoire, ivoirien, on l'a quoi, mais morphologie, là aussi, non, on touche au port, au labé à Méa, Moudo est moins de 17 ans. 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Alors, amener la Tédo, 16 ans. Test IRM, et la révélé est dépassé. Vous voyez, c'est combien? Parce que c'est au niveau des moelles épinières. Il y a morphologie, il y a développement. Et il y a développement. Il y a, nous, à Miamado, comment on appelle-t-on? À Miamado, et Pédo. Voilà, tu vas bien, avec, là, va bien, avec. Donc, du coup, mais bon, Kaflan. 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
1: 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synthétique au pendant d'accord oui mais en réalité on y a bien un que gamme synthétique donc on doit prendre wabe disposition parce que on a HB nyaké mais le pointé du doigt l'iglomé golf ouan et moi 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
1: Merci, bonsoir. Bonsoir, Abel, le confondo.
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1: Oui, bonjour, Fofo.
6: Bonjour, Fofo.
1: De quoi y a encore, oui?
6: Simon Asposa.
1: Thomas.
6: Simon Asposa.
1: Ah, Simon.
6: Oui.
1: Asposa.
6: Oui.
1: De quoi, il s'en
6: va d'un seul.
1: Ni soit ami, oui, à son nom, voilà, et nous avons pour quoi là.
6: On a deux pour.
1: Mais quoi, on a deux pour quoi, Nadia?
6: Il y a un point que nous avons arabe à toi là.
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6: 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situation du fia ni en tant que bobina il ni a bobina en tant que joueur doit aller derrière l'homme exemple amen agbagala ele boni ewa asko ni sori baya nani kukota mino sham mino e hare kamera ame 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
1: Mm.
6: Pour le cas, on a 1500. On a 2000. Si tu es un champion, tu vas voir. On peut gagner un bon ami. Donc, nous devons considérer si on veut aller. Nous devons aller. On a besoin de boire demain. Et maintenant, si on le fout, on a besoin de demain. Il y a des galets maintenant. Il y a des galets. On a besoin de galets. On a besoin de galets. On a besoin de
1: Akbe Simon, donc on est à ce fausse à toi,
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7: 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Si on te dit que c'est un bon là, c'est un joueur qui, on ne peut pas comparer au moins Cristiano ou bien Kylian Mbappé.
1: Et au plus ça, merci. Parce que bon, bon, bon, plus ça nous avait. 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
8: 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Et des sujets à la boîte, tu trouves.
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0: Haïti, c'est la nouvelle génération. Mesdames et messieurs, merci pour votre fidélité. Le journal, les titres. Un étang fermé au public après l'apparition d'un crocodile à Déticopé dans la commune à Gouenivestis. Dans un communiqué en date du 24 août 2026, le maire colonel Kézier Songwa décrète l'interdiction d'accès jusqu'à nouvel ordre à l'étang concerné à ses abords immédiats. Des regroupements politiques et certaines organisations de la société civile affiliées ont lancé ce mardi à Lomé un mémorandum appelant le gouvernement à instaurer une transition. Dans une déclaration commune, ces partis justifient leur démarche par l'absence de consensus autour de la nouvelle constitution, un désaccord qu'elles jugent incompatible avec l'exercice de véritable ordre démocratique. Les députés togolais ont adopté définitivement mardi 4 projets de loi. Ces textes avaient déjà été votés donc dans les mêmes termes par le Sénat. Avec ce vote, l'examen parlementaire est désormais terminé dans le cadre du bicaméralisme de la 5e République. Mesdames et messieurs, s'il vous plaît, voici le journal.
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0: Des assises d'évaluation et de préparation de l'année scolaire 2026-2027 seront organisées du 31 août au 2 septembre à Tapamé. Cette rencontre est organisée par le ministère de l'Éducation nationale. Elle intervient dans un contexte marqué par l'ouverture de nouveaux collèges et lycées scientifiques ainsi que par le renforcement des effectifs d'enseignants. La rentrée est fixée au 14 septembre pour le préscolaire, le primaire et le secondaire. Toujours le ministre de l'Éducation nationale, Mama Omourou, a lancé ce lundi la formation d'une centaine de FAB managers dans le cadre d'une stratégie gouvernementale visant à faire entrer les nouvelles technologies au cœur de l'enseignement. Ils seront formés au numérique, aux nouvelles technologies et à l'intelligence artificielle. Une fois leur formation achevée, ils auront pour mission de transmettre ces compétences aux collégiens, lycéens et étudiants des écoles polytechniques d'ingénieurs et d'architecture. Ils seront également appelés à intervenir au sein des facultés des sciences et technologies, élargissant ainsi leur champ d'action à l'enseignement supérieur. L'ensemble de ce dispositif sera déployé dès la prochaine rentrée scolaire sur l'ensemble du territoire. Le gouvernement veut préparer la jeune génération aux défis technologiques de demain en intégrant le digital de l'IA, non plus comme des disciplines annexes, mais comme des outils transversaux au service de l'ensemble du parcours éducatif. La prudence est de mise à Déticopé. Selon l'information, un crocodile aurait été aperçu dans un étang situé derrière la brigade de gendarmerie. Face à ce signalement, la mairie d'Aguanivessis a pris les devants. Dans un communiqué, le maire colonel Kézier Songwa a décrété l'interdiction d'accès jusqu'à nouvel ordre à l'étang concerné et à ses abords immédiats. Toute activité pouvant mettre en danger les populations est également proscrite sur le site. Cette mesure intervient après plusieurs alertes lancées par des riverains inquiets de la présence du reptile dans le plan d'eau. Les autorités municipales appellent donc les habitants à la vigilance. Il est formellement demandé de ne pas s'approcher du crocodile, de ne pas tenter de le capturer ni de le provoquer. En cas de nouvelle observation, la mairie invite la population à alerter immédiatement les services compétents. En attendant, une intervention pour sécuriser la zone. L'étang et ses alentours restent strictement interdits. La mairie compte sur le civisme de tous pour éviter tout incident malheureux.
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0: Le nouvel engagement togolais net s'appelle à l'union de l'opposition pour faire bouger les lignes. Face aux enjeux politiques actuels du Togo, le parti politique Nouvel Engagement appelle à une union des forces vives de l'opposition togolaise. Pour cette formation politique, la mise en place d'un fonds commun constitue aujourd'hui l'une des voies susceptibles de permettre à l'opposition de mieux peser dans le rapport de force avec le pouvoir et de favoriser l'ouverture d'un dialogue sur les grandes questions nationales. Le NET estime que l'opposition togolaise, dans sa configuration actuelle, peine à exercer une pression suffisamment forte sur le gouvernement pour l'amener autour de la table des discussions. La dispersion des forces politiques et de l'opposition limiterait, selon le parti, sa capacité à défendre efficacement des revendications communes et à obtenir des avancées sur les réformes politiques en cours. C'est dans ce contexte que le NET plaide pour une union des forces vives de l'opposition. Jules Amim Afanou, président du Nouvel Engagement politique togolais NET, que nous écoutons.
2: Aujourd'hui, nous sommes dans un régime parlementaire. Nous connaissons la force du parti au pouvoir, à que nous, les partis politiques de l'opposition, si on ne se met pas en force, il nous serait très, très difficile de relever les défis qui nous attendent. Parce qu'aujourd'hui, sans mentir, le parti au pouvoir est en avance sur nous, alors que nous, on n'a pas tellement de moyens. Donc si nous fédérons nos énergies, nous croyons que quand même nous pouvons relever les défis qui nous attendent dans ce régime parlementaire, on pourra facilement faire la pression sur le pouvoir en place afin que nous puissions obtenir certaines choses que nous réclamons pour l'intérêt supérieur de la nation. Nous savons que même la constitution qui a été votée l'année 2024, il y a des insuffisances aujourd'hui. Il y a des choses que nous souhaiterions que le pouvoir en place essaie de revoir pour l'intérêt supérieur du pays. Donc, si nous sommes forts, si nous sommes ensemble, notre pouvoir pourra porter. Dans cette vie, rien n'est impossible. Vouloir, c'est pouvoir. On peut être ensemble tout en gardant nos identités. Si nous voulons le faire, nous allons le faire. Pour l'intérêt supérieur de notre nation, bien sûr. Mais si nous sommes dans des petits calculs politiques, ça là, ça n'arrivera jamais. À un moment donné, il faut arriver à briser ces clivages et pouvoir avancer. Sinon, si on n'arrive pas à briser ces clivages-là, il nous serait difficile de nous mettre ensemble. Mais comme je l'ai dit, on peut être ensemble tout en maintenant nos identités. J'exhorte toujours mes aînés, j'exhorte toujours les autres partis politiques de l'opposition que les temps que nous fédérons nos énergies.
0: La décision de la Cour de justice de la CEDEAO sur les réformes constitutionnelles reste au cœur des débats politiques au Togo. Alors, quelle est la position du parti politique Nouvel Engagement Togolais Net sur cette question? Jules Amine Afanou, qu'on retrouve pour se prononcer sur le sujet.
2: Il y a certains concitoyens qui ont saisi la CEDEAO par rapport à la 5e République, la façon dont ils se sont passés. Et la CEDEAO s'est prononcée. Selon le document que moi j'ai lu, la CEDEAO a condamné le changement constitutionnel en demandant au Togo prochainement pour ce genre de choses-là de respecter la constitution. C'est ce que la CEDEAO a dit. Et puis nous, honnêtes, nous prenons acte. Maintenant, par rapport aux interprétations, on n'a pas vu une sortie officielle du gouvernement pour pouvoir intervenir là-dessus. Est-ce qu'il est du ressort de la Cour de la justice de la CEDEAO de se prononcer sur la constitutionnalité des États membres? Ça, c'est une question. Il paraît que l'État togolais ne s'est jamais présenté aux audiences. Tout ça, ça donne des signaux. Et puis, on parle du fait que les réformes sont intervenues à la veille des élections, qu'il y a une charte de la CEDEAO qui interdit ça 6 mois avant les élections. Est-ce que cette charte a été ratifiée par l'État togolais? Je comprends pourquoi l'État togolais garde son silence. Il ne réagit pas. Moi, je ne cautionne pas ce qui s'est passé. Parce que nous, à l'époque, on avait souhaité que ces réformes-là interviennent par le biais d'un référendum. Voilà que ça n'a pas été le cas. Mais ce qui a été fait, c'était en direction de nos tests. La réponse est non. Il faudrait que vraiment nos concitoyens comprennent certaines choses pour qu'on puisse avancer. Nous pensons que c'est un conseil.
0: Le regroupement des organisations politiques porteuses du manifeste Génération Togo MGT et le cadre national de concertation pour le changement CNCC dévoilent leur feuille de route. Face à la presse à Lomé, les deux regroupements ont dévoilé un mémorandum présenté comme une boussole pour sortir le Togo de la crise constitutionnelle et engager le pays sur la voie d'une transition politique. Pour les deux regroupements, la décision de la Cour de justice de la CEDEAO doit désormais servir de point d'appui à une démarche politique visant à sortir de l'impasse actuelle. Voici l'extrait du mémorandum lu par Jean Kissi.
3: En premier lieu, l'arrêt de la Cour de justice de la CEDEAO, juste illégal et illégitime la 5e République et toutes les institutions qui en découlent. Il en résulte que cet arrêt replace le Togo à la case départ, c'est-à-dire dans la situation qui prévalait avant le coup d'État constitutionnel. En clair, un retour à la Constitution de 1992. En deuxième lieu, l'exécution de l'arrêt de la Cour de justice de la CEDEAO implique que l'Union africaine et son Conseil paix et sécurité appliquent les mesures prévues aux articles 24 et 25 de la Charte africaine de la démocratie des élections. 33. L'ouverture d'une transition politique. L'arrêt de la Cour de justice de la CEDEAO ayant déclaré illégale et illégitime la réforme constitutionnelle de 2024 et les institutions qui en sont issues, cela impose l'ouverture d'une transition politique qui devra engager les réformes institutionnelles indispensables au rétablissement de l'ordre démocratique et de l'état de droit. 34. L'accompagnement international. Grand 5. L'appel solennel au peuple togolais. Les signataires appellent le peuple togolais et toutes les personnes de bonne volonté à s'inscrire dans une dynamique de mobilisation citoyenne afin de restaurer l'ordre constitutionnel. Les signataires réaffirment leur ferme engagement et leur détermination à saisir l'opportunité de cet arrêt historique de la Cour de justice de la CEDEAO pour conclure la longue lutte des Togolais en mettant fin à la dictature.
0: Cette nouvelle décision de la CEDEAO ouvre une nouvelle fenêtre pour repenser l'ordre institutionnel et enclencher un processus de transition. Nous écoutons Kafua Diamago Johnson.
4: Nous allons demander à la communauté internationale de tirer toutes les conséquences de cet arrêt qui a été rendu par la Cour de justice de la CEDEAO. Donc, ce que nous demandons, c'est qu'ils appliquent eux-mêmes leur propre texte pour appliquer les sanctions prévues. Mais nous sommes convaincus et conscients que la véritable sanction doit venir de nous. Mais c'est à nous qu'on vient de dire aujourd'hui, oui, vous avez raison, nous aussi, nous confirmons que le changement qu'on a fait là, c'est un changement inconstitutionnel. Alors, est-ce que c'est pas à nous de nous lever, de sanctionner d'abord? Et c'est pour ça que nous devons nous préparer et à demander l'application de l'arrêt de la CEDEAO. Vous allez voir, rien que cette demande-là, ça va amener le Conseil de sécurité à contacter ceux qui sont désormais des gouvernants de fait. La solution, nous le disons, on ne peut pas gouverner par un pouvoir de fait. Entrons dans une transition. L'alternance que nous recherchons depuis là, enfin, elle arrivera. Et puis, à la fin de la transition, on organise des élections et enfin, le peuple togolais pourra être libre de choisir ses dirigeants.
0: À l'instant, Mme Kafua Djamagbo Johnson, députée de la Dynamique pour la majorité du peuple DMP, et dans les échanges, les responsables ont reconnu que les divisions du passé ont souvent affaibli les initiatives de changement. Cette fois, ils veulent éviter de reproduire le même scénario, d'où leur appel à une convergence des forces autour d'une démarche commune. Nathanaël Olympio, il est le porte-parole du Front Touche pas à ma Constitution.
5: Il faut retenir trois choses simples. D'abord, ce sont les Togolais qui ont saisi la Cour de justice de la CEDEAO sur le caractère illégal et illégitime du changement de constitution. Et la Cour a donné raison aux Togolais. Qu'est-ce que ça veut dire? Ça veut dire que ceux qui dirigent le Togo aujourd'hui, ils le font par une espèce de braquage. Ça, c'est la première chose qu'il faut vraiment retenir. La deuxième chose, c'est que la décision de la Cour de justice de la CEDEAO implique des conséquences directes. Et ce n'est pas nous qui le disons, ce sont les textes de l'Union africaine. C'est un instrument historique qu'on a mis à notre disposition, que nous allons exploiter dans toutes ses dimensions. Et l'une des dimensions, c'est justement la communauté internationale. Parce que ce ne sont pas les Togolais qui vont faire exécuter la décision de la Cour de justice de la CEDEAO. Les textes de l'Union africaine ont déjà prévu qui doit faire exécuter les conséquences qui découlent de cette décision. C'est-à-dire que nous devons leur rappeler à toutes ces institutions d'assumer leurs responsabilités. Et enfin, l'essentiel du travail revient aux Togolais. C'est à nous de prendre conscience qu'à l'extérieur, on nous a donné une force supplémentaire. On a mis un cachet officiel sur la lutte que nous sommes en train de mener en nous disant « Vous avez raison, ça doit nous galvaniser pour dire à ce régime « Ça suffit ».
0: La justice togolaise pourrait connaître dès la fin de cette semaine une audience particulièrement scrutée. Sauf report de dernière minute, une magistrate en fonction devrait comparaître devant la Cour suprême dans une affaire de corruption présumée. L'information est publiée par togobreakingnews.info. Selon les infos, cette audience pourrait constituer un précédent dans l'histoire récente de la magistrature du pays. La magistrate, portant le même patronyme que le président de la Cour suprême, exerce au tribunal de première instance de Lomé. Elle serait poursuivie pour des faits présumés de corruption. À ce stade, la présomption d'innocence demeure pleinement applicable et seule une décision définitive de justice pourra établir sa responsabilité. L'affaire est suivie avec une attention particulière au sein du monde judiciaire togolais. La raison tient autant à la nature des faits reprochés qu'au statut de la personne mise en cause. La corruption d'une magistrate en exercice devant la plus haute juridiction judiciaire du pays est inédite dans l'histoire du Togo. Cette affaire intervient dans un contexte où le fonctionnement de la justice togolaise fait régulièrement l'objet de critiques de la part de justiciables, d'avocats et d'organisations de la société civile. Les griffes portent notamment sur la lenteur de certaines procédures, les dysfonctionnements administratifs ou encore des soupçons de pratiques corruptives. En 2021 août, bien sûr, le président de la Cour suprême, Abdoulaye Yahia, avait lui-même publiquement alerté sur les dérives affectant le corps judiciaire. Face aux médias, le magistrat avait évoqué les scandales impliquant des magistrats et appelé ses pairs à un changement de comportement. Cette prise de position avait alors mis en lumière une question rarement abordée publiquement, celle de la responsabilité individuelle des acteurs judiciaires et de la nécessité de préserver la confiance des citoyens dans l'institution. L'éventuel procès de la magistrate pourrait donner une dimension concrète à ce débat. Pour les observateurs du secteur judiciaire, l'enjeu dépassera nécessairement le sort de la juge poursuivie, la manière dont le dossier sera instruit, les garanties accordées à la défense, la publicité des débats et surtout la décision qui sera rendue seront scrutées comme autant d'indicateurs de l'effectivité du principe selon lequel l'un n'est au-dessus de la loi. Le dossier intervient également alors que la Cour suprême demeure au cœur de plusieurs procédures sensibles. Les juridictions togolaises disposent d'ailleurs d'une jurisprudence publiée dans laquelle la Cour suprême statue notamment sur des recours et affaires impliquant des magistrats dans le cadre de leur fonction. Dans un pays où la confiance dans l'institution judiciaire constitue un enjeu majeur de l'état de droit, le traitement de cette affaire pourrait envoyer un signal fort. La justice togolaise sera-t-elle capable de faire la démonstration de sa propre exigence d'impartialité lorsqu'un de ses membres se trouve lui-même mis en cause? C'est précisément cette question qui devrait placer l'audience sous haute surveillance.
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0: Mardi, à l'Assemblée nationale, les députés togolais ont voté à l'unanimité 4 projets de loi. Il s'agit de l'étape finale du processus législatif. Les mêmes textes avaient déjà été adoptés par le Sénat. Le premier test porte sur la création et la gestion des aires protégées au Togo. Le deuxième concerne l'adhésion du Togo à la Convention de la Haye de 1961. Elle supprime l'obligation de légaliser certains actes publics étrangers. Le troisième modifie la loi sur les juridictions commerciales. Et le quatrième autorise la ratification de l'accord BBNJ. Cet accord de l'ONU vise la protection de la biodiversité marine dans les eaux internationales. Présidé par la première vice-présidente Hadja Memunatu Ibrahima, la séance s'est tenue en présence des ministres Jibé Bahora et Demekoku Tenge. Ce dernier a salué la ratification de l'accord de Bédine. Pour lui, le Togo pourra désormais participer non pas en spectateur, mais en acteur, à la conférence de janvier 2027 et peser sur les décisions liées à l'économie bleue. Le ministre Jibé Bahora a remercié de son côté les parlementaires pour la qualité des travaux. Les 4 tests vont maintenant être promulgués par le président du conseil, Faure et Sobhina Nyazingbe, puis publiés au journal officiel. Déjà lundi, le Togo était représenté à Niamey par le président de l'Assemblée nationale, Komisselem Klassou. Il a préparé à l'ouverture de la première session des parlements de l'AES. L'Alliance des États du Sahel regroupe le Burkina Faso, le Mali et le Niger, le Togo et le Tchad et était invité d'honneur. Dans son intervention, Komisselem Klassou a apporté les salutations fraternelles du président Faure Gnassingbé au peuple de l'AES. Il a également salué la création d'un espace commun de délibération, de représentation et de contrôle des politiques public entre ces 3 nations. Pour lui, c'est un progrès et un acte fort de souveraineté, comme ici l'homme Klassou que nous écoutons.
7: Permettez-moi de vous transmettre les fraternelles et cordiales salutations de son Excellence, M. Faure Sozimna Nyasingbe, président du Conseil du Togo. Que les peuples de ces 3 nations se dotent d'un espace commun de délibération, de représentation et de contrôle de la politique publique constitue aux yeux de tout parlementaire un progrès qu'il convient de saluer avec la considération qui sied à un acte de souveraineté. Il est vrai, le Togo n'est pas membre de votre confédération. Il n'en demeure pas moins un voisin de toujours et un partenaire constant. Nos pays partagent une longue histoire et beaucoup de faits ethno-linguistiques et culturels démontrent que nous sommes les mêmes peuples. Le corridor reliant le port autonome de Lomé à Ouagadougou et Niamey n'est pas une simple infrastructure. Il est l'artère vitale par laquelle transitent les échanges, la prospérité et l'espérance de nos populations avec celles des États de l'AES. C'est dans cet esprit de solidarité agissante que s'inscrit la coopération parlementaire que l'Assemblée nationale du Togo entretient avec vos institutions respectives dans le strict respect des choix souverains propres à chaque État.
0: La haute autorité de prévention et de lutte contre la corruption et les infractions civiles à Ploussia tient à Lomé un atelier national de validation de 34 manuels pédagogiques. L'objectif est de renforcer la lutte contre la corruption et de promouvoir l'intégrité. Les travaux ont débuté le 26 août 2026 et dureront 4 jours. Ils rassemblent des experts du secteur éducatif. Les supports validés couvrent le préscolaire, le primaire, le secondaire général et technique, ainsi que l'alphabétisation et l'éducation non formelle. Conçus pour les apprenants, ces 34 manuels appliquent ce qu'est la corruption, ses conséquences et les attitudes à adopter face aux situations à risque. Les thématiques à aborder touchent l'éducation civique et morale, l'histoire, géographie, le français, la philosophie, le droit et même les sports. À l'ouverture donc de cet atelier, le président de la Poussia, qui met la balle à bas, a rappelé le rôle central de l'école dans la formation de citoyens responsables. Pour lui, l'éducation doit faire évoluer les mentalités et ancrer des valeurs comme l'honnêteté, le respect des règles et le sens de l'intérêt général. Il a aussi souligné que la promotion de l'intégrité ne relève pas uniquement de l'État. Elle concerne aussi les collectivités, le secteur privé, la société civile, les médias, les écoles et les familles. Les manuels en cours de validation doivent répondre à 3 critères, être fiables sur le plan scientifique et juridique, adaptés à chaque niveau d'apprentissage et ancrés dans les réalités sociales du Togo.
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0: Tension apaisée au port autonome de Lomé. Le SIAPAL, le syndicat des agents du port autonome de Lomé affilié à l'UNCIT, dit tourner la page de contestation et privilégier désormais donc la voie du dialogue social. Tout est parti d'une demande de réexamen déposée le 17 août par un collectif de dockers non reconduits. Le lendemain, le SIAPAL a été reçu par le directeur général du port. Au sorti de cette audience, la direction a pris cet engagement. Examen des 12 points revendicatifs, amélioration des conditions sur le quai minéralier avec des cache-nez, boîtes de lait par vacation, repas, transport et aménagement de sanitaire et d'une cantine. Point clé, la reprise du travail pour tous les dockers non reconduits est prévue, bien sûr, depuis le lundi. Le SIAPAL se félicite donc de cette main tendue, mais prévient qu'il restera attentif. Le syndicat a aussi dénoncé des tentatives d'obstruction venues de personnes aux intérêts personnels. Pour le secrétaire général Niendou Belegay, l'heure est désormais à la négociation. Ensemble aujourd'hui pour demain. Le syndicat national des travailleurs de la coiffure, de la tresse et de l'esthétique du Togo, le SINATSETO, a tenu son assemblée générale le 17 août dernier au CETEF Togo 2000. En présence du représentant, du ministre du Travail, du maire de Golf 2 et de nombreux professionnels, les échanges ont porté sur 4 grands défis: la protection sociale, la sécurité au travail, la formation et la professionnalisation du secteur. La secrétaire générale nationale, Madame Aziabou Angèle, a d'abord déploré la précarité de certains emplois et le manque de reconnaissance de ces métiers. Elle a appelé à plus d'engagement collectif sur la santé. Le syndicat a alerté sur les risques liés aux produits chimiques et aux appareils. Le respect des règles d'hygiène et de sécurité est désormais une priorité. Le SINATSETO a aussi invité les acteurs du secteur informel à se rapprocher de l'assurance maladie universelle. Concernant la formation, les patrons sont appelés à mieux encadrer les apprentis jusqu'à leur installation. Les jeunes, eux, doivent faire preuve de discipline. Pour finir, un appel à l'unité a été lancé. Refusons les divisions stériles et les rivalités personnelles, a lancé Madame Angèle Aziabou. L'objectif du SINATSETO, un secteur plus structuré, respecté et reconnu dans l'économie togolaise.

0: Fin de cette édition. Merci à vous de nous avoir prêté une oreille attentive. 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
1: 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Il est 13h.
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1: Barcelone, 13 degrés, pluie. Bruxelles, 7 degrés, vent fort et pluie. Budapest, 5 degrés, pluie et grêle. Cannes, 11 degrés, vent fort, Mistral force 8. Dublin, 3 degrés.
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0: Danke, heute fühle ich mich voller Energie, so. Warum nicht du, Olivier? Also, herzlich willkommen, ne, Olivier und Equator, wie geht es euch?
1: Sehr gut, und
2: dir?
0: Gott sei Dank für alle.
1: Ja, danke. Ja, wir freuen uns, dass du voller Energie bist. Ja.
0: Cool, danke.
2: Ja. Ja, heute du fühlst dich sehr fit.
1: Ja, ja.
0: Genau. Ja. Also, heute.
2: Oder hast du Lotto gewinnen? Oder?
0: Noch nicht.
2: Okay. Okay.
0: Aber es kommt gleich.
1: Ja, okay. Es kommt schon.
0: Okay, also heute für unsere Anfänger geht es um einen Dialog.
1: Ja, es geht um einen Dialog.
0: Ja.
1: Also es geht um Reisende, also junge Leute, die eine Reise machen. Il s'agit des jeunes hommes qui sont en train d'aller comme on est en vacances, ils sont en train de bouger. Ils sont en déplacement, c'est ce qu'on va voir. Sie sind unterwegs. On pourra dire ici unterwegs.
2: Unterwegs.
0: Okay. Jüngere Leute sind unterwegs. So, Olivier und Equator, Sie haben das Wort.
1: Wieso hältst du denn schon wieder an? Katja will doch gar nichts.
2: Um hier Getränke zu kaufen? Oder wollt ihr den ganzen Tag durststift bleiben?
1: Halt!
2: Mein Reifen ist geplatzt.
1: Was machen wir denn nun?
2: Reparieren, was sonst? Erstens habe ich kein Flugzeug.
1: Danke.
0: Okay, könnt ihr bitte wiederholen?
1: Ja, natürlich.
0: Okay. Olivier, bitte.
2: Wozu hältst du denn schon wieder an? Katja will doch gar nichts.
1: Um hier Getränke zu kaufen. Oder wollt ihr den ganzen Tag durstig bleiben? Halt! Mein Reifen ist geplatzt.
2: Ach, was machen wir denn nun?
1: Reparieren. Was sonst? Erstens habe ich kein Flugzeug.
0: Flugzeug. Also jetzt meint ihr eine einige Erklärung.
1: Ja, wir erklären den Text.
0: Okay.
1: Wir werden den Text lesen und den Text also erklären auf Französisch natürlich. On va essayer de lire le texte en allemand et le traduire, le rendre en français.
2: Also, wozu hältst du denn schon wieder an? Pourquoi tu t'arrêtes déjà? Pourquoi t'arrêtes-tu encore? Anhalten, c'est le verbe s'arrêter. Wozu, ici, veut dire dans quel but? Voilà, vida.
1: Ou bien pourquoi?
2: Pourquoi? Oui, pourquoi? Interrogation. Vida. De nouveau.
1: De nouveau.
2: Oui, c'est ça.
1: Et il dit. Il continue, il dit. Katja will gar nichts. Katja will doch gar nichts. En fait, ils se sont arrêtés peut-être pour acheter quelque chose. Et il dit. Katja ne veut rien du tout. Katja ne veut rien du tout. Donc, dans cette phrase, nous avons le verbe. Wollen, qui veut dire vouloir. Nous avons ici nichts, c'est rien, gar nicht, rien du tout. Gar nicht veut dire rien du tout. Avec S à la fin, nichts, gar nichts. Danke.
2: Ja, alors on continue avec la suite phrase. Um hier Getränke zu kaufen. Um hier Getränke zu kaufen. Pour acheter des boissons ici. Ok, das Getränk, voilà.
1: Das Getränk,
2: c'est la boisson. Donc le pluriel, ça fait dit Getränk. Also, le verbe acheter, c'est kaufen. Donc ici, acheter, kaufen tout court. Bon, je pense que c'est tout. Hier veut dire ici. Hier, ici. Donc dans la phrase, ils ont utilisé umzu. Pour dire pour.
1: Voilà.
2: Une phrase, comment je dirais, c'est conjonctif, je viens de dire.
1: Non, c'est plutôt.
2: C'est une phrase infinitive.
1: Infinitive.
2: Infinitive zeste. Ouais, c'est infinitive zeste qui est employé ici. Donc, voilà. Umtsu, c'est l'infinitive zeste.
1: Umtsu veut dire pour. Voilà.
2: Donc, souvent, il est séparé.
1: Voilà.
2: Le et le tsu qui se met un peu à l'avant-dernière place, c'est-à-dire tout juste avant le verbe.
1: Oui, c'est comme un peu dit visint im studio, dizendung zu machen.
2: Ok, c'est ça.
1: Visint
2: voilà.
1: Im radio, dizendung zu machen.
2: Voilà, donc,
1: nous sommes au studio pour faire l'émission.
2: Donc, à nos frères qui sont en terminale ou bien qui vont en terminale, qui sont en première, terminale, donc à
1: c'est surtout les secondes et les premières qui vont avoir. Qui vont voilà, se confronter ça, qui vont se confronter à ça. Les terminales ont déjà eu ça.
2: Voilà.
1: Et ils vont seulement continuer et appliquer. Oder wollt ihr den ganzen Tag durstig bleiben? C'est la continuité. Il dit, parce qu'il s'est arrêté, il dit, il veut prendre quelques boissons. Donc, oder wollt ihr den ganzen Tag durstig bleiben? Durstig bleiben, ça, ou bien voulez-vous mourir de soif toute la journée, ou bien voulez-vous avoir soif toute la journée, parce qu'il faut boire, il fait chaud également en été en Europe. Eh bien, nous avons Oda qui veut dire ou bien soit. Le verbe wollen revient encore, c'est vouloir. Et nous avons Gans, c'est tout. Et maintenant, den ganzen Tag, ça veut dire toute la journée. Donc, nous avons der Tag qui veut dire la journée. Der Tag. Nous avons durstig. Durstig, c'est soif ou assoiffé. Donc, et nous avons le verbe bleiben, rester. Rester. Donc, durstig bleiben, c'est rester assoiffé. Ou bien mourir de soif. Ou bien avoir soif. Danke.
2: Ja. Halt. Mein Reifen ist geplatzt. Arrête. Ou bien, bon, ici c'est arrête. Mon pneu est crevé. Der Reifen. Le pneu. Platzen. Crevé. Le pneu est crevé. Voilà.
1: Also, donc halt, on peut aussi dire hey, ou bien stop.
2: Stop, oui.
1: Voilà. Was machen wir denn nun? Was machen wir denn nun? Qu'allons-nous faire maintenant? Qu'allons-nous faire maintenant? Et on peut le dire même, was machen wir denn jetzt? Was machen wir denn jetzt? Et donc, qu'allons-nous faire maintenant? Et donc, nous avons machen. Le verbe machen, c'est le verbe faire. Et nous avons nun ou bien jetzt, c'est la même chose qui veut dire maintenant. Et donc, voilà.
2: Also, reparieren, was sonst? Réparer, quoi d'autre? Reparieren, comme on attend, cela veut dire réparer. Donc, en ce sens, reparieren et réparer, et voilà, ont presque la même son, quoi, le même son.
1: Oui, le verbe reparer, vient du français ou bien du latin. Mmh. Voilà, qu'on a germanisé.
2: D'accord.
1: C'est tout.
2: Ouais. Donc, was sonst? Quoi d'autre?
1: Oui, quoi d'autre? Mmh. Erstens habe ich kein Flickzeug. Erstens habe ich kein Flickzeug. Eh bien, tout d'abord, je n'ai pas d'outils nécessaires. Tout d'abord, je n'ai pas du tout nécessaire, c'est-à-dire du tout pour coller le pneu. Voilà. Donc, il n'a rien pour réparer le pneu. Donc, erstens, ça veut dire tout d'abord, ou bien en premier lieu, donc nous avons le verbe haben qui veut dire avoir. Donc, der Flick, das Flickzeug. Das Flickzeug, ça veut dire, le matériel de réparation. Donc, Flick, en réalité, c'est pour coller, quoi. C'est-à-dire matériel nécessaire pour coller le pneu, pour réparer le pneu. Danke.
0: Danke schön, Olivier und Egwatao. Also das war Deutsch für die Anfänger. Eine kleine musikalische Pause, bitte.

0: Wir kommen ins Studio und machen wir weiter mit dem Sprichwort der Woche.
1: Das Wie lautet das heutige Sprichwort?
2: Keine Antwort ist auch eine Antwort. Keine Antwort ist auch eine Antwort. Le silence vaut une réponse. C'est ce que cela veut dire en français. Alors, nous allons commencer par décortiquer notre proverbe de la semaine, tout en débutant avec les mots-clés de cette phrase. Et donc, nous commençons par le premier, ou bien qui commence par une expression, dit « Antwort geben ». Cela veut dire « donner une réponse ». Donner une réponse. Et de cela découle l'expression « Antwort wird gebeten bitte ».« Antwort wird gebeten bitte ». Cela veut dire tout court « Répondez s'il vous plaît ». Ou la prière de répondre. Ou « On vous prie de répondre ». Et « Antworten » est le verbe de cette phrase proverbiale. « Antworten » veut dire « répondre », »,« riposter » ou « répliquer ». Et ensuite, nous tombons sur le deuxième mot qui est « das Schweigen ».« Das Schweigen » qui veut dire « distille » ou « le silence ». Donc, dans le domaine juridique, on emploie plus « stille » pour marquer le silence ou bien pour dire à quelqu'un de faire le silence. Bon, c'est ça, ceux qui sont plus dans le domaine juridique ou bien de droit pourront encore mieux comprendre la situation. Et de cela, nous tombons sur... le mot suivant qui est dit rouiller, dit rouiller. Donc, dit rouiller, c'est calme, rester en paix, mais voilà, silence, quelque chose comme ça. Donc, silence de mort, silence de mort, totenstille, totenstille. Donc, garder le silence sur, c'est-à-dire, c'est une expression, garder le silence sur quelque chose. Donc, cela veut dire, stillweigen, stillweigen. Et donc, à côté de cela, nous pouvons trouver l'expression, ou bien, l'expression, passer sous silence, verschweigen, voilà, verschweigen. Donc, silencieux ou silencieuse veut dire style. Comme je l'avais dit tantôt, dans le domaine du droit ou dans le domaine juridique, on emploie style. Donc, ruhig dans les autres domaines. Ou bien dans les domaines qui sont en dehors du droit. Et schweigende Mehrheit. Schweigende Mehrheit. Donc, pour dire la majorité silencieuse. La majorité silencieuse. Et le dernier mot est auch. Auch est dit aussi en français. Et c'est tout pour le proverbe de la semaine d'aujourd'hui.
0: Danke, Olivier. Keine Antwort ist auch eine Antwort. Das war das Sprichwort der Woche. Jetzt kommt David Deutsch mit dem Deutschtrainer.
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4: Écoutez et répétez. Le rapport sexuel.
5: Der Geschlechtsverkehr.
4: La grossesse.
6: Die Schwangerschaft.
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5: Der Schwangerschaftstest.
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4: À quel mois de grossesse en êtes-vous?
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5: Die Wehen.
4: La naissance.
6: Die Geburt.
4: La péridurale.
5: Die PDA.
4: La césarienne.
6: Der Kaiserschnitt.
4: La fausse couche.
5: Die Fehlgeburt.
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0: Iguatao, wie sagt man auf Deutsch? Pourquoi t'arrêtes-tu encore? Pourquoi t'arrêtes-tu encore?
7: Warum hältst du denn noch? Warum hältst du denn noch an? Mit
0: Olivier?
2: Ja?
0: Voilà que nous sommes dans le pétrin. Voilà que nous sommes dans le pétrin.
2: Da stehen wir in der Patsche. Da stehen wir in der Patsche.
7: Mon pneu est crevé, Jeanne.
0: Mein Reifen ist geplatzt. Mein Reifen ist geplatzt.
7: Oh, schade.
0: Das war, wie sagt man, auf Deutsch.
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1: Welcome to Business English. Bienvenue à notre émission consacrée à l'anglais commercial aux États-Unis. Dans ce programme, vous participerez à des voyages d'affaires, à des conversations téléphoniques, à l'échange de messages e-mail et à des interviews. Au micro, Michel Joseph. Dans quelques instants, nous allons entendre une conversation entre Kathy et Max, qui parlent de leur invité, Pat Miller. Who is our guest today? Qui est notre invité aujourd'hui? Guest, invité. Max et Kathy sont des collègues à la radio, ils font des interviews. La première chose que Max va dire quand il commence à travailler, c'est « Hi, what's up? »
2: « Hi, Kathy, what's up? »
1: « Salut, quoi de neuf? » Une expression passe-partout, très américaine, qui ne suit pas spécifique. Pas du tout ce qu'on dirait lors d'une rencontre formelle, mais tout à fait acceptable entre collègues de longue date. « Hi, what's up? » Une réponse toute simple, « Not much. » Pas grand-chose.
2: Hi, Kathy. What's up?
3: Not much.
2: Who's our guest today?
3: Today, Pat Miller is back with us.
1: Autre phrase. She's a college student, isn't she? Elle est étudiante, n'est-ce pas?
2: She's a college student, isn't she?
1: College signifie ici université, pas collège. Max est presque sûr que Pat Miller est étudiante, mais il a besoin d'une confirmation, d'où la question à la fin de la phrase « Isn't she? »
2: She's a college student, isn't she?
1: Puisque la question ne demande qu'une confirmation, Kathy va y répondre de cette manière. That's right.
3: That's right.
1: C'est juste. C'est correct.
2: She's a college student, isn't she?
3: That's right. She goes to American University.
1: Nous allons aussi parler de l'heure. En anglais, on ajoute le terme « o'clock » qui pourrait se traduire par « à l'horloge ». L'heure se traduit par « hour », à ne pas confondre avec « o'clock ». On dit « 10 o'clock », 10 heures, ce qui n'est pas la même chose que « 10 hours », qui veut dire « une durée de 10 heures ». Écoutez et répétez à haute voix.
4: Listen and repeat.
5: 1 o'clock.
3: 2 o'clock.
5: 3 o'clock.
3: 4 o'clock.
5: 5 o'clock.
3: 6 o'clock.
5: 7 o'clock.
3: 8 o'clock.
5: 9 o'clock.
3: 10 o'clock.
5: 11 o'clock.
3: 12 o'clock.
1: Pendant cette interview que vont faire Kathy et Max avec Pat Miller, l'étudiante, nous allons découvrir qu'elle étudie l'art dramatique, qu'elle veut devenir actrice, donc elle se rend au théâtre régulièrement, à Washington et aussi à New York, pour voir des spectacles à Broadway. Broadway shows. Pour y aller, elle prend le train.
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3: 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Our guest today is Pat Miller. Hi, Pat. You're a college student.
6: That's right. I go to American University.
3: What are you studying?
6: I'm studying drama.
3: Do you go to many plays?
6: Yes, I do. I see a lot of plays here in Washington. And sometimes my friend Sandy and I go to New York to see Broadway shows.
1: Nous allons donc découvrir les mots utilisés pour les horaires des trains. The train leaves at 6 o'clock. Le train quitte à 6 heures. Les deux verbes à retenir ici, to leave, quitter, to arrive, arriver. It arrives in New York at 11. It est le pronom qui remplace train. Quand vous utilisez des moyens de transport, vous allez utiliser l'expression to go by car, to go by train, to go by plane, by bus. Ici, Pat Miller répond à Kathy et Max en disant, we go by train.
6: We go by train.
1: Oui, nous. Elle parle d'elle et son amie Sandy. Écoutez la conversation qui suit.
3: New York, how do you get there?
6: We go by train. We go and come back the same day.
3: Really?
6: Yes, it's not a long trip.
3: When do the trains leave?
6: The first train to New York leaves at 6 o'clock in the morning.
3: That's very early.
6: Yes, it is. We usually take the 7 o'clock train.
3: When does it arrive in New York?
6: It arrives in New York at 11. It takes about 4 hours.
1: Quand on voyage, on a besoin de savoir quelle heure il est. Et si on n'a pas de montre, on peut demander, What time is it? Quelle heure est-il? Écoutez et répétez. What time is it? It is 2 o'clock. En contraction, it's 2 o'clock.
4: Listen and repeat.
2: 2 o'clock. What time is it? It's 2 o'clock. 2:15. What time is it? It's 2:15. 2:30. What time is it? It's 2:30. 2:45. What time is it? It's 2:45.
1: Et c'est tout pour cette leçon de Business English, l'anglais commercial. That's it for today. Until next time, à la prochaine fois. Au micro, Michel Joseph. Hello, hello. I'm your English host. Je suis votre présentatrice pour l'anglais, Michel Joseph, ici au micro. 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C'est un officier des douanes qui va bientôt à la retraite. Pendant des années, il a vu un homme traverser la frontière à bicyclette, un grand sac derrière lui. Perplexe, il veut percer le mystère du grand sac à l'arrière du vélo. Écoutons leur conversation. Vous répondrez vrai ou faux, true or false, à ces deux énoncés. 1. L'officier des douanes voulait savoir ce que l'homme à la bicyclette cachait dans le gros sac. 2. L'homme à la bicyclette trafiquait les marchandises contenues dans le grand sac. Vous allez ensuite répondre à ces trois questions. 1. Qu'est-ce que l'homme à la bicyclette transportait dans le gros sac? 2. Que trafiquait-il en réalité? 3. Pourquoi les achetait-il à Bantuka? Vous apprendrez enfin comment utiliser en anglais le present perfect.
7: Stop, old man. Get down off your bicycle.
8: Hello again, officer.
7: I have seen you crossing this border for years.
8: And I've seen you standing at the border, stopping me every time and asking me to get down for years.
7: Where are you going?
8: I'm going to Bantuka. I have relatives on the other side of the border.
7: What is in the big bag today?
8: I bought some presents for my people, plus some newspapers, some old gloves, old shoes.
7: Every time I have checked inside the big bag, you carry on your bicycle. Every time, nothing.
8: And every time, I haven't given you the same answer.
7: Is that the truth? You're not smuggling anything?
8: Of course it's the truth. I'm not smuggling anything in my bag.
7: Come on, old man. I just know you're a smuggler. I'm about to retire. Can you please tell me the whole truth?
8: You really haven't noticed yet?
7: No. What have you been smuggling all this time?
8: Bicycles. They are cheaper in Bantuka. I cross the border with an old bicycle, buy a new one in Bantuka, and ride it back to the big city to sell it there.
7: Ya Allah, how could I not notice that?
8: Easy. You only notice the big bag.
7: Sorry, old man. Now I know your smuggling strategy. Give me the bicycle.
8: No, I'm sorry, officer. This is my old bicycle.
1: Vous avez entendu l'officier des douanes et le vieil homme. L'énoncé 1 est vrai. L'officier des douanes voulait savoir ce que l'homme à la bicyclette cachait dans le gros sac. L'énoncé 2 est faux. L'homme à la bicyclette trafiquait les marchandises contenues dans le grand sac. Voilà les réponses aux questions. 1. Qu'est-ce que l'homme à la bicyclette transportait dans le gros sac? Des cadeaux, des journaux, de vieux habits et de vieilles chaussures. 2. Que trafiquait-il en réalité? Des bicyclettes. 3. Pourquoi les achetait-il à Bantuka? Parce qu'elles coûtent moins cher à Bantuka. Écoutez et répétez ces phrases que vous avez entendues dans la conversation.
7: I have seen you crossing this border for years.
8: I have seen you standing at the border.
7: I have checked inside the big bag.
8: I bought some presents.
1: Ces phrases sont au present perfect. Elles expriment des actions passées qui ont un lien avec le présent. On forme le present perfect en conjuguant l'auxiliaire to have au présent suivi du participe passé du verbe. Voilà d'autres exemples. He has caught the old man. The villagers have sold bicycles. We haven't heard the music. Vous avez suivi la conversation entre l'officier des douanes et le vieil homme. Vous avez découvert le mystère du grand sac, ou plutôt celui de la bicyclette. Et vous savez utiliser le present perfect, n'est-ce pas? 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

Michel Joseph à la Voix de l'Amérique, au cours de cette leçon, vous apprendrez à demander à quelqu'un d'où il est originaire. Pensez à vos voisins anglophones du Ghana, du Nigeria, de la Sierra Leone, du Cameroun. Pensez au nom de leur pays en anglais et de leur ville. Comment vous demanderiez à quelqu'un leur ville ou leur pays natal ?

Bien sûr, vous apprendrez aussi à dire à quelqu'un la ville ou le pays que vous habitez. English USA est diffusé en direct de Washington au micro Michel Joseph.

Quelques révisions. Série. Series. Many cities. Une ville, des villes, beaucoup de villes. A coffee. Un café. Two coffees. Deux cafés. Hospital. Hôpital. Music. Musique. Musician. Musicien. Office. Bureau. Student. Étudiant. Tape recorder. Magnétophone. University. Université. Waiter. Waitress. Un serveur. Serveuse. Verbe. Live. Vivre. Habiter. Record. Enregistrer. Sit. S'asseoir. Sit down. S'asseoir. Spell. Spell it. Épeler. Épelez-le. Study. Étudier. Work. Travailler. Understand. Comprendre. Listen. Écouter. Tell. Dire. Call. Appeler. Pour former le temps passé, ajoutez « d » ou « ed » à la plupart des verbes. Par exemple, écoutez bien la différence. « I live » « j'habite ».« I lived » « j'habitais ».« I work » « je travaille ». Avec le passé, « I worked » « je travaillais ». Préposition « from » 2. I come from Chicago. Je viens de Chicago. Where are you from? D'où êtes-vous? What city are you from? De quelle ville êtes-vous? Autre phrase avec l'impératif. Call me Martin. Appelez-moi Martin. Tell me your name. Dites-moi votre nom. Let's sit down. Asseyons-nous. Let's listen. Là-bas.

0: dire où vous habitez maintenant et où vous habitiez il y a quelque temps. Ne manquez pas de nous retrouver pour la 8e leçon. Vous apprendrez à donner votre adresse en anglais. English USA est diffusé en direct de Washington. Au micro, Michel Joseph. Goodbye.
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4: Ça, Garido, je vais vous dire que donc, il y a des filles qui sont venues. 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
5: 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Je vous encourage beaucoup. Et vous encourage beaucoup.
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7: 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Parce que bien, mais je suis le sponsorisé.
2: Oui,
7: oui. Mais on a pas qu'à l'organisation, hein, FIA. On y a radio, là, on veut avoir Fata. Ouais, de là, vous voyez, mais d'une dénaille. Ouais, mais que, évidemment, au côté, on a l'eau. Ouais, tout gouvio, émission à Georginami, et les Perumianti, et les Vémianou. Et les pommes à Dieu, si tous tu aimais. Ouais, mais là, t'aimes, doit l'émission à. Synchronisation non possible. La première est opportunité parce que nous collons à amener nous bébé Nyamini. Nous sommes les gens qui accompagnent sur les icônes. Non, il y a quand même 4-1. Vous avez un conseil, vous avez un conseil, les papas pour maman, ils ont dit qu'ils ont préparé maman, ils ont préparé papa en temps, ils ont dit papa la sende gombe. Parce que nous n'avons pas qu'à l'eau, il prend déjà au plus loin, il y a comme un docteur. Mais nous, quand on est à l'éco, nous, quand on est à l'éco, voilà, papa, pour les doigts, elle a donc un dos, on a un noir, que nous, elle a un peu de bébé, elle a maman, elle a qu'un blé. Quoi, n'y a de coucouvé, n'y a non les côtés, et les bébés. Maman avait quoi qu'on y a de qui vivait dans le caca, il dit, ma trouvé, il dit.
2: Ah,
7: maman, il y avait jeune homme, mais qu'on y avait, il y avait vieux. Nous avons dit que nous avons dit Elle a beau, elle a donc beaucoup anti. Non loin, il est mis la femme rasée. Non loin, il est endé la joie. Quand même, ce qu'on appelle c'est mon corps, c'est ma vie. Et une responsabilité au tout bédia. 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
7: 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Non, attends, quoi, tu vis le pays.
1: Non, tiens,
2: Philippe, acpe, acpe, non, caca.
1: Non, caca.
2: Acpe, non. Eh, non, mais quand Philippe, vous avez un beau toi. Non, on est qu'il y a un plein fier, il faut que je sois à vous plein. Ah, c'est maintenant le décibo, pour le
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2: 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Donc, Amia Mille, moi, nous, Gassia Gamé, nous sommes ici à Yéfia, 28 ans, et nous sommes à la FM, les filles. Mais quelle est-ce que nous sommes à l'heure, avec nous, radio, et nous sommes à l'heure, gratuitement, nous sommes à l'heure, et nous sommes à l'heure, DJ Gassia Gamé, 28 ans, nous sommes à les filles. Mais nous sommes à l'heure, Fatah ou Vido, à Guatrojo, Fatah. Au moins, nous sommes à l'heure, à l'heure, des soirs, filles, et nous sommes à l'heure, et nous sommes à l'heure, et nous sommes à l'heure, et nous sommes à l'heure, et nous sommes à l'heure, et nous sommes à l'heure, et nous sommes à l'heure, et nous sommes à l'heure, et nous sommes à l'heure, et nous oui, mais il y a un peu de déplacement à la paix. Il y a un tour. Il y a un moment où il y a un retraité.
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N'avez-vous pas de bonhomme? Oui. N'avez-vous pas de bonhomme?

restaurant La Main du Patron. Chez Kwasi. Les voitures les bords. Et tu mets l'eau. Maman d'elle est pour moi. Et maman Kora. Maman Mireille, Ayoko, Monsieur Koulibé.

tuer. Oui. Monsieur Prince, les handicapés. Ma maison, mais pour me faire quoi, t'as dit bien. Mais il y a plus de temps, beaucoup mieux à dire. Ah oh, il y a eu la voix, mais.

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Mais c'était. Tu m'en as mis là. 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Eh tu m'en as mis là. Forme ton patate. Nous pas à l'œil dynamique. Eh tu m'en as mis là. 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Eh bien, voilà.

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son l'excellence, monsieur le juge Roland. Ah, le fond de mon ami, ma porte, tu me nois, tu es là. Mia, voilà, tu me vois. Mais me rallez, mais le bolo. Ah, et n'aimez la grâce au bolo. Eh, bon, famille. Et moi, maman, nous n'avons pas d'abonnement. Et moi, des violons, on va devenir. Et bon, et quoi? Du coup, il y a pépé.

Somulemu. 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À Javon, mais pour bien. Elle est bien quoi? 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La belle lumière.

mais la porte guille en crédit premier. La courbe pour mes attaques bien. Et tu mon ami, non? Allez, mais voilà. Le bleu. Ah, et vous le bleu, vous avez ah, mais je vais vous donner un petit peu de temps. Vous avez dit, vous avez ah oui, tu as modeste, le porc me da. Porc me toque à ta kikia. 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

Hôtel Béni Plus, les Agbata Zivi. Nous sommes tous les Patagiro. Bien, tu as mis un peu le camion. Eh bien, combien d'euros? Eh, voilà. Sur le séance, monsieur le maire, Dondo. Eh, oui, à Togui Milano, Togui. Ma quoi tu veux, non, l'eau? Mais tu vois, les gens qui ont fait un peu le camion, quoi, tu as le canal, le père, moi, je suis moi, dit. Dondo, mais pour me faire un peu le camion, non, vous n'avez pas de camion, dit l'eau.

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Oui, mais c'est le premier. Le Fonamido. 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Et tout le monde, le TP, que le laisser, quoi. Et tout le monde. Là. Ne pas péter, mais si tu ne pas péter, il y a quoi que tu veux nous donner? Et tu me l'as mis l'eau?

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2: oh,
0: c'est le message de l'amour.
2: Quel est ton message, là?
0: Zoumati Breu.
2: Voilà, t'es pas d'oxyde.
0: Zoumlo, évidemment, je le bois là.
2: Et y'a
0: quoi?
2: Hm.
0: Ami, ami, ami.
2: Voilà, bateau, radame, l'autre.
0: Hm.
2: La bière, elle est tout d'une autre.
0: Ma patte, on a fait un
2: petit peu, maman. On a vendu de nous, on a tradition de nous, que on a noir, on a des connaissances, on a des connaissances, on a des connaissances,
0: on a
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0: Pas d'accord, Baïa. Baïa. Allez, mais bon.
3: Je dis sans travail, je n'aurai
0: rien. Allô.
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0: 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Oh là, bon, bréca, on va bon.
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0: pas de problème. Ah, c'est pas ça, néné.
3: Allez, que vous parlez.
0: M'valo, vovo.
3: Ah, quoi, non, que
0: vous
3: avez un sonné, vous savez.
0: Mon roi, non, toi, le bruit, toi.
3: Eh, non, c'est ni le messager.
0: Eh, hein.
3: De l'amour, à monsieur, un convicien.
0: Hm.
3: Eh, non, gardez ma collègue de vous.
0: Hm.
3: Ah, monsieur, mais que le tout dit qu'à vous voyez, on laisse la musique et à quoi.
0: Eh.
3: Papa quoi va bien avec un autre kelo.
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2: 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Mais ma tête doit gagner, papa, papa.
0: Eh, voilà.
2: Nous n'avons pas de garou. Et le bien est dans nos maîtres sur Badi. Et Ali Baba Tazo Channel, comme nous avons le Téosséni, le message de la Mbouka Pambiano.
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4: Il est 18h.

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1: Un étang fermé au public après l'apparition d'un crocodile à Déticopé dans la commune à Gouenivessis. Dans un communiqué en date du 24 août 2026, le maire colonel Kézié Songwa décrète l'interdiction d'accès jusqu'à nouvel ordre à l'étang concerné à ses abords immédiats. Des regroupements politiques et certaines organisations de la société civile affiliées ont lancé ce mardi à Lomé un mémorandum appelant le gouvernement à instaurer une transition dans une déclaration commune. Ces partis justifient leur démarche par l'absence de consensus autour de la nouvelle constitution, un désaccord qu'elles jugent incompatible avec l'exercice de véritable ordre démocratique. Les députés togolais ont adopté définitivement mardi 4 projets de loi. Ces textes avaient déjà été votés donc dans les mêmes termes par le Sénat. Avec ce vote, l'examen parlementaire est désormais terminé dans le cadre du bicaméralisme de la 5e République. Mesdames et messieurs, s'il vous plaît, voici le journal.
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1: Des assises d'évaluation et de préparation de l'année scolaire 2026-2027 seront organisées du 31 août au 2 septembre à Tapamé. Cette rencontre est organisée par le ministère de l'Éducation nationale. Elle intervient dans un contexte marqué par l'ouverture de nouveaux collèges et lycées scientifiques ainsi que par le renforcement des effectifs d'enseignants. La rentrée est fixée au 14 septembre pour le préscolaire, le primaire et le secondaire. Toujours le ministre de l'Éducation nationale, Mama Omourou, a lancé ce lundi la formation d'une centaine de Fab Managers dans le cadre d'une stratégie gouvernementale visant à faire entrer les nouvelles technologies au cœur de l'enseignement. Ils seront formés au numérique, aux nouvelles technologies et à l'intelligence artificielle. Une fois leur formation achevée, ils auront pour mission de transmettre ces compétences aux collégiens, lycéens et étudiants des écoles polytechniques et d'ingénieurs et d'architecture. Ils seront également appelés à intervenir au sein des facultés des sciences et technologies, élargissant ainsi leur champ d'action à l'enseignement supérieur. L'ensemble de ce dispositif sera déployé dès la prochaine rentrée scolaire sur l'ensemble du territoire. Le gouvernement veut préparer la jeune génération aux défis technologiques de demain en intégrant le digital de l'IA, non plus comme des disciplines annexes, mais comme des outils transversaux au service de l'ensemble du parcours éducatif. La prudence est de mise à Déticopé. Selon l'information, un crocodile aurait été aperçu dans un étang situé derrière la brigade de gendarmerie. Face à ce signalement, la mairie d'Aguagnivessis a pris les devants. Dans un communiqué, le maire colonel Kézié Songwa a décrété l'interdiction d'accès jusqu'à nouvel ordre à l'étang concerné et à ses abords immédiats. Toute activité pouvant mettre en danger les populations est également proscrite sur le site. Cette mesure intervient après plusieurs alertes lancées par des riverains inquiets de la présence du reptile dans le plan d'eau. Les autorités municipales appellent donc les habitants à la vigilance. Il est formellement demandé de ne pas s'approcher du crocodile, de ne pas tenter de le capturer ni de le provoquer. En cas de nouvelle observation, la mairie invite la population à alerter immédiatement les services compétents. En attendant, une intervention pour sécuriser la zone, l'étang et ses alentours restent strictement interdits. La mairie compte sur le civisme de tous pour éviter tout incident malheureux.
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1: Le nouvel engagement togolais net s'appelle à l'union de l'opposition pour faire bouger les lignes. Face aux enjeux politiques actuels du Togo, le parti politique Nouvel Engagement appelle à une union des forces vives de l'opposition togolaise. Pour cette formation politique, la mise en place d'un fonds commun constitue aujourd'hui l'une des voies susceptibles de permettre à l'opposition de mieux peser dans le rapport de force avec le pouvoir et de favoriser l'ouverture d'un dialogue sur les grandes questions nationales. Le net estime que l'opposition togolaise, dans sa configuration actuelle, peine à exercer une pression suffisamment forte sur le gouvernement pour l'amener autour de la table des discussions. La dispersion des forces politiques et de l'opposition limiterait, selon le parti, sa capacité à défendre efficacement des revendications communes et à obtenir des avancées sur les réformes politiques en cours. C'est dans ce contexte que le NET plaide pour une union des forces vives de l'opposition. Jules Amim Afanou, président du Nouvel Engagement politique togolais NET, que nous écoutons.
4: Aujourd'hui, nous sommes dans un régime parlementaire. Nous connaissons la force du parti au pouvoir, à que nous, les partis politiques de l'opposition, si on ne se met pas en force, il nous est très, très difficile de relever les défis qui nous attendent. Parce qu'aujourd'hui, sans mentir, le parti au pouvoir est en avance sur nous, alors que nous, on n'a pas tellement de moyens. Donc si nous fédérons nos énergies, nous croyons que quand même nous pouvons relever les défis qui nous attendent dans ce régime parlementaire. On pourra facilement faire la pression sur le pouvoir en place afin que nous puissions obtenir certaines choses que nous réclamons pour l'intérêt supérieur de la nation. Nous savons que même la constitution qui a été votée l'année 2024, il y a des insuffisances aujourd'hui. Il y a des choses que nous souhaiterions que le pouvoir en place essaie de revoir pour l'intérêt supérieur du pays. Donc, si nous sommes forts, si nous sommes ensemble, notre pouvoir pourra porter. Dans cette vie, rien n'est impossible. Vouloir ce pouvoir. On peut être ensemble tout en gardant nos identités. Si nous voulons le faire, nous allons le faire. Pour l'intérêt supérieur de notre nation, bien sûr. Mais si nous sommes dans des petits calculs politiques, ça là, ça n'arrivera jamais. À un moment donné, il faut arriver à briser ce clivage et pouvoir avancer. Sinon, si on n'arrive pas à briser ce clivage-là, il nous serait difficile de nous mettre ensemble. Mais comme je l'ai dit, on peut être ensemble tout en maintenant nos identités. J'exhorte toujours mes aînés, j'exhorte toujours les autres partis politiques de l'opposition qu'il est temps que nous fédérons nos énergies.
1: La décision de la Cour de justice de la CEDEAO sur les réformes constitutionnelles reste au cœur des débats politiques au Togo. Alors, quelle est la position du parti politique Nouvel Engagement Togolais Net sur cette question? Jules Amine Afanou, qu'on retrouve pour se prononcer sur le sujet.
4: Il y a certains concitoyens qui ont saisi la CEDEAO par rapport à la 5e République, la façon dont ils se sont passés. Et la CEDEAO s'est prononcée. Selon le document que moi j'ai lu, la CEDEAO a condamné le changement constitutionnel en demandant au Togo prochainement pour ce genre de choses-là de respecter la constitution. C'est ce que la CEDEAO a dit. Et puis nous, honnêtes, nous prenons acte. Maintenant, par rapport aux interprétations, on n'a pas vu une sortie officielle du gouvernement pour pouvoir intervenir là-dessus. Est-ce qu'il est du ressort de la Cour de la justice de la CEDEAO de se prononcer sur la constitutionnalité des États membres? Ça, c'est une question. Il paraît que l'État togolais ne s'est jamais présenté aux audiences. Tout ça, ça donne des signaux. Et puis, on parle du fait que les réformes sont intervenues à la veille des élections, qu'il y a une charte de la CEDEAO qui interdit ça 6 mois avant les élections. Est-ce que cette charte a été ratifiée par l'État togolais? Je comprends pourquoi l'État togolais garde son silence. Il ne réagit pas. Moi, je ne cautionne pas ce qui s'est passé. Parce que nous, à l'époque, on avait souhaité que ces réformes-là interviennent par le biais d'un référendum. Voilà que ça n'a pas été le cas. Mais ce qui a été fait, c'était en situation de nos tests. La réponse est non. Il faudrait que vraiment nos concitoyens comprennent certaines choses pour qu'on puisse avancer. Nous pensons que c'est un conseil.
1: Le regroupement des organisations politiques porteuses du manifeste Génération Togo MGT et le cadre national de concertation pour le changement CNCC dévoilent leur feuille de route. Face à la presse à Lomé, les deux regroupements ont dévoilé un mémorandum présenté comme une boussole pour sortir le Togo de la crise constitutionnelle et engager le pays sur la voie d'une transition politique. Pour les deux regroupements, la décision de la Cour de justice de la CEDEAO doit désormais servir de point d'appui à une démarche politique visant à sortir de l'impasse actuelle. Voici l'extrait du mémorandum lu par Jean Kissi.
3: En premier lieu, l'arrêt de la Cour de justice de la CEDEAO juste illégal et illégitime la 5e République et toutes les institutions qui en découlent. Il en résulte que cet arrêt replace le Togo à la case départ, c'est-à-dire dans la situation qui prévalait avant le coup d'État constitutionnel. En clair, un retour à la Constitution de 1992. En deuxième lieu, l'exécution de l'arrêt de la Cour de justice de la CEDEAO implique que l'Union africaine et son Conseil paix et sécurité appliquent les mesures prévues aux articles 24 et 25 de la Charte africaine de la démocratie des élections. 33. L'ouverture d'une transition politique. L'arrêt de la Cour de justice de la CEDEAO ayant déclaré illégale et illégitime la réforme constitutionnelle de 2024 et les institutions qui en sont issues, cela impose l'ouverture d'une transition politique qui devra engager les réformes institutionnelles indispensables au rétablissement de l'ordre démocratique et de l'état de droit. 34. L'accompagnement international. Grand 5. L'appel solennel au peuple togolais. Les signataires appellent le peuple togolais et toutes les personnes de bonne volonté à s'inscrire dans une dynamique de mobilisation citoyenne afin de restaurer l'ordre constitutionnel. Les signataires réaffirment leur ferme engagement et leur détermination à saisir l'opportunité de cet arrêt historique de la Cour de justice de la CEDEAO pour conclure la longue lutte des Togolais en mettant fin à la dictature.
1: Cette nouvelle décision de la CEDEAO ouvre une nouvelle fenêtre pour repenser l'ordre institutionnel et enclencher un processus de transition. Nous écoutons Kafua Diamago Johnson.
5: Nous allons demander à la communauté internationale de tirer toutes les conséquences de cet arrêt qui a été rendu par la Cour de justice de la CEDEAO. Donc, ce que nous demandons, c'est qu'ils appliquent eux-mêmes leur propre texte pour appliquer les sanctions prévues. Mais nous sommes convaincus et conscients que la véritable sanction doit venir de nous. Mais c'est à nous qu'on vient de dire aujourd'hui, oui, vous avez raison, nous aussi, nous confirmons que le changement qu'on a fait là, c'est un changement inconstitutionnel. Alors, est-ce que c'est pas à nous de nous lever, de sanctionner d'abord? Et c'est pour ça que nous devons nous préparer et à demander l'application de l'arrêt de la CEDEAO. Vous allez voir, rien que cette demande-là, ça va amener le Conseil de sécurité à contacter ceux qui sont désormais des gouvernants de fait. La solution, nous le disons, on ne peut pas gouverner par un pouvoir de fait. Entrons dans une transition. La tendance que nous recherchons depuis là, enfin, elle arrivera. Et puis, à la fin de la transition, on organise des élections et enfin, le peuple togolais pourra être libre de choisir ses dirigeants.
1: À l'instant, Mme Kafua Djamagbo Johnson, députée de la Dynamique pour la majorité du peuple DMP, et dans les échanges, les responsables ont reconnu que les divisions du passé ont souvent affaibli les initiatives de changement. Cette fois, ils veulent éviter de reproduire le même scénario, d'où leur appel à une convergence des forces autour d'une démarche commune. Nathanaël Olympio, il est le porte-parole du Front Touche pas à ma Constitution.
6: Il faut retenir trois choses simples. D'abord, ce sont les Togolais qui ont saisi la Cour de justice de la CEDEAO sur le caractère illégal et illégitime du changement de constitution. Et la Cour a donné raison aux Togolais. Qu'est-ce que ça veut dire? Ça veut dire que ceux qui dirigent le Togo aujourd'hui, ils le font par une espèce de braquage. Ça, c'est la première chose qu'il faut vraiment retenir. La deuxième chose, c'est que la décision de la Cour de justice de la CEDEAO implique des conséquences directes. Et ce n'est pas nous qui le disons, ce sont les textes de l'Union africaine. C'est un instrument historique qu'on a mis à notre disposition, que nous allons exploiter dans toutes ses dimensions. Et l'une des dimensions, c'est justement la communauté internationale. Parce que ce ne sont pas les Togolais qui vont faire exécuter la décision de la Cour de justice de la CEDEAO. Les textes de l'Union africaine ont déjà prévu qui doit faire exécuter les conséquences qui découlent de cette décision. C'est-à-dire que nous devons leur rappeler à toutes ces institutions d'assumer leurs responsabilités. Et enfin, l'essentiel du travail revient aux Togolais. C'est à nous de prendre conscience qu'à l'extérieur, on nous a donné une force supplémentaire. On a mis un cachet officiel sur la lutte que nous sommes en train de mener en nous disant « Vous avez raison, ça doit nous galvaniser pour dire à ce régime « Ça suffit ».
1: La justice togolaise pourrait connaître dès la fin de cette semaine une audience particulièrement scrutée. Sauf report de dernière minute, une magistrate en fonction devrait comparaître devant la Cour suprême dans une affaire de corruption présumée. L'information est publiée par togobreakingnews.info. Selon les infos, cette audience pourrait constituer un précédent dans l'histoire récente de la magistrature du pays. La magistrate, portant le même patronyme que le président de la Cour suprême, exerce au tribunal de première instance de Lomé. Elle serait poursuivie pour des faits présumés de corruption. À ce stade, la présomption d'innocence demeure pleinement applicable et seule une décision définitive de justice pourra établir sa responsabilité. L'affaire est suivie avec une attention particulière au sein du monde judiciaire togolais. La raison tient autant à la nature des faits reprochés qu'au statut de la personne mise en cause. La corruption d'une magistrate en exercice devant la plus haute juridiction judiciaire du pays est inédite dans l'histoire du Togo. Cette affaire intervient dans un contexte où le fonctionnement de la justice togolaise fait régulièrement l'objet de critiques de la part de justiciables, d'avocats et d'organisations de la société civile. Les griffes portent notamment sur la lenteur de certaines procédures, les dysfonctionnements administratifs ou encore des soupçons de pratiques corruptives. En 2021 août, bien sûr, le président de la Cour suprême, Abdoulaye Yahia, avait lui-même publiquement alerté sur les dérives affectant le corps judiciaire. Face aux médias, le magistrat avait évoqué les scandales impliquant des magistrats et appelé ses pairs à un changement de comportement. Cette prise de position avait alors mis en lumière une question rarement abordée publiquement, celle de la responsabilité individuelle des acteurs judiciaires et de la nécessité de préserver la confiance des citoyens dans l'institution. L'éventuel procès de la magistrate pourrait donner une dimension concrète à ce débat. Pour les observateurs du secteur judiciaire, l'enjeu dépassera nécessairement le sort de la juge poursuivie, la manière dont le dossier sera instruit, les garanties accordées à la défense, la publicité des débats et surtout la décision qui sera rendue seront scrutées comme autant d'indicateurs de l'effectivité du principe selon lequel l'une est au-dessus de la loi. Le dossier intervient également alors que la Cour suprême demeure au cœur de plusieurs procédures sensibles. Les juridictions togolaises disposent d'ailleurs d'une jurisprudence publiée dans laquelle la Cour suprême statue notamment sur des recours et affaires impliquant des magistrats dans le cadre de leur fonction. Dans un pays où la confiance dans l'institution judiciaire constitue un enjeu majeur de l'état de droit, le traitement de cette affaire pourrait envoyer un signal fort. La justice togolaise sera-t-elle capable de faire la démonstration de sa propre exigence d'impartialité lorsqu'un de ses membres se trouve lui-même mis en cause? C'est précisément cette question qui devrait placer l'audience sous haute surveillance.
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1: Mardi, à l'Assemblée nationale, les députés togolais ont voté à l'unanimité 4 projets de loi. Il s'agit de l'étape finale du processus législatif. Les mêmes textes avaient déjà été adoptés par le Sénat. Le premier test porte sur la création et la gestion des aires protégées au Togo. Le deuxième concerne l'adhésion du Togo à la Convention de la Haye de 1961. Elle supprime l'obligation de légaliser certains actes publics étrangers. Le troisième modifie la loi sur les juridictions commerciales. Et le quatrième autorise la ratification de l'accord BBNJ. Cet accord de l'ONU vise la protection de la biodiversité marine dans les eaux internationales. Présidé par la première vice-présidente Adja Memunatu Ibrahima, la séance s'est tenue en présence des ministres Jibé Bahora et Demokoko Tenge. Ce dernier a salué la ratification de l'accord de Bédine. Pour lui, le Togo pourra désormais participer non pas en spectateur, mais en acteur, à la conférence de janvier 2027 et peser sur les décisions liées à l'économie bleue. Le ministre Jibé Bahora a remercié de son côté les parlementaires pour la qualité des travaux. Les 4 tests vont maintenant être promulgués par le président du conseil, Faure et Sobhina Nyazimbe, puis publiés au journal officiel. Déjà lundi, le Togo était représenté à Niamey par le président de l'Assemblée nationale, Komisilom Klassou. Il a préparé à l'ouverture de la première session des parlements de l'AES, l'Alliance des États du Sahel, regroupe le Burkina Faso, le Mali et le Niger, le Togo et le Tchad, et était invité d'honneur. Dans son intervention, Komisilom Klassou a apporté des salutations fraternelles du président Faure Gnassingbé au peuple de l'AES. Il a également salué la création d'un espace commun de délibération, de représentation et de contrôle des politiques public entre ces 3 nations. Pour lui, c'est un progrès et un acte fort de souveraineté, comme ici l'homme classique que nous écoutons.
8: Permettez-moi de vous transmettre les fraternelles et cordiales salutations de son Excellence, M. Faure Sozimna Nyasingbe, président du Conseil du Togo. Que les peuples de ces 3 nations se dotent d'un espace commun de délibération, de représentation et de contrôle de la politique publique constitue aux yeux de tout parlementaire un progrès qu'il convient de saluer avec la considération qui sied à un acte de souveraineté. Il est vrai, le Togo n'est pas membre de votre confédération. Il n'en demeure pas moins un voisin de toujours et un partenaire constant. Nos pays partagent une longue histoire et beaucoup de faits ethno-linguistiques et culturels démontrent que nous sommes les mêmes peuples. Le corridor reliant le port autonome de Lomé à Ouagadougou et Niamey n'est pas une simple infrastructure, il est l'artère vitale par laquelle transitent les échanges, la prospérité et l'espérance de nos populations avec celles des États de l'AES. C'est dans cet esprit de solidarité agissante que s'inscrit la coopération parlementaire que l'Assemblée nationale du Togo entretient avec vos institutions respectives dans le strict respect des choix souverains propres à chaque État.
1: La haute autorité de prévention et de lutte contre la corruption et les infractions civiles à Ploussia tient à Lomé un atelier national de validation de 34 manuels pédagogiques. L'objectif est de renforcer la lutte contre la corruption et de promouvoir l'intégrité. Les travaux ont débuté le 26 août 2026 et dureront 4 jours. Ils rassemblent des experts du secteur éducatif. Les supports validés couvrent le préscolaire, le primaire, le secondaire général et technique, ainsi que l'alphabétisation et l'éducation. Non formelle. Conçue pour les apprenants, ces 34 manuels appliquent ce qu'est la corruption, ses conséquences et les attitudes à adopter face aux situations à risque. Les thématiques à aborder touchent l'éducation civique et morale, l'histoire, géographie, le français, la philosophie, le droit et même les sports. À l'ouverture donc de cet atelier, le président de la Poussia, qui met la balle à bas, a rappelé le rôle central de l'école dans la formation de citoyens responsables. Pour lui, l'éducation doit faire évoluer les mentalités et ancrer des valeurs comme l'honnêteté, le respect des règles et le sens de l'intérêt général. Il a aussi souligné que la promotion de l'intégrité ne relève pas uniquement de l'État. Elle concerne aussi les collectivités, le secteur privé, la société civile, les médias, les écoles et les familles. Les manuels en cours de validation doivent répondre à 3 critères, être fiables sur le plan scientifique et juridique, adaptés à chaque niveau d'apprentissage et ancré dans les réalités sociales du Togo.
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1: Tension apaisée au port autonome de Lomé. Le SIAPAL, le syndicat des agents du port autonome de Lomé affilié à l'UNCIT, dit tourner la page de contestation et privilégier désormais donc la voie du dialogue social. Tout est parti d'une demande de réexamen déposée le 17 août par un collectif de dockers non reconduits. Le lendemain, le SIAPAL a été reçu par le directeur général du port. Au sorti de cette audience, la direction a pris cet engagement. Examen des 12 points revendicatifs, amélioration des conditions sur le quai minéralier avec des cache-nez, boîtes de lait par vacation, repas, transport et aménagement de sanitaire et d'une cantine. Point clé, la reprise du travail pour tous les dockers non reconduits est prévue, bien sûr, depuis le lundi. Le SIAPAL se félicite donc de cette main tendue, mais prévient qu'il restera attentif. Le syndicat a aussi dénoncé des tentatives d'obstruction venues de personnes aux intérêts personnels. Pour le secrétaire général Niendou Belegay, l'heure est désormais à la négociation. Ensemble aujourd'hui pour demain. Le syndicat national des travailleurs de la coiffure, de la tresse et de l'esthétique du Togo, le SINATSETO, a tenu son assemblée générale le 17 août dernier au CETEF Togo 2000. En présence du représentant, du ministre du Travail, du maire de Golfe 2 et de nombreux professionnels, les échanges ont porté sur 4 grands défis, la protection sociale, la sécurité au travail, la formation et la professionnalisation du secteur. La secrétaire générale nationale, Madame Aziabou Angèle, a d'abord déploré la précarité de certains emplois et le manque de reconnaissance de ces métiers. Elle a appelé à plus d'engagement collectif sur la santé. Le syndicat a alerté sur les risques liés aux produits chimiques et aux appareils. Le respect des règles d'hygiène et de sécurité est désormais une priorité. Le SINATSETO a aussi invité les acteurs du secteur informel à se rapprocher de l'assurance maladie universelle. Concernant la formation, les patrons sont appelés à mieux encadrer les apprentis jusqu'à leur installation. Les jeunes, eux, doivent faire preuve de discipline. Pour finir, un appel à l'unité a été lancé. Refusons les divisions stériles et les rivalités personnelles, a lancé Madame Angèle Aziabou. L'objectif du SINATSETO, un secteur plus structuré, respecté et reconnu dans l'économie togolaise. Fin de cette édition. Merci à vous de nous avoir prêté une oreille attentive. Restez scotchés sur la 93.5 Canal FM, la nouvelle génération. J'adore.
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1: 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Et nous avons un massif. Nous avons un peu de temps. Nous avons un peu de temps. Nous avons un peu de
0: temps. Nous avons
1: un peu de temps. Nous avons un peu de temps.
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2: 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Nous avons l'homme est la mesure de toutes choses. 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
1: 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Au même moment que district, on l'a pour Ligue, on l'a pour le WAB niveau. 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
4: On est fiers de nos poulains, c'est l'état du terrain aussi, il nous a beaucoup frappé puisque nous, on joue d'habitude sur les terrains synthétiques, donc c'est ça aussi qui nous a vraiment frappé. Moi, c'est dit au carton rouge qui a chamboulé tout, tu sais que c'est les enfants qui ont les U17, c'est comme la chaîne, c'est une partie sortie de, c'est ça qui a chamboulé. Au moment où on voulait se saisir, on a encaissé un deuxième but, je crois que c'est le tournoi du match, les cartons rouges. Et on nous entendait pas à la finale puisqu'on était des équipes du centre. Ligue Centre 1, on a commencé timidement et on est arrivé en finale puisqu'on n'attendait pas notre équipe en finale. Cette initiative a été bonne si on pouvait chaque année faire ça pour découvrir les jeunes talents puisqu'il y a d'autres qui n'ont pas encore joué sur le terrain de Kégué. Mais on implore aussi que comment les gens sélectionnent les joueurs. Bon, tu vois, le même golf 1, il y a d'autres qui dépassent même les 17 ans. Chez nous, carrément, le président nous a dit de ne pas tricher puisque si un enfant est sélectionné, les dossiers, il y aura des problèmes. Voyez, sur le banc, même, vous avez vu des enfants qui ont des 16 ans. Voyez, donc c'est là, si l'initiative est bonne, c'est là qu'il faut vraiment voir pour qu'on puisse dénicher les bons talents.
5: Dénigrement comme été.
0: Ibrahim Sanounou, central, un B, coach à Ewan. 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Parce que, on peut que pour voir, travailler, il y a, rien que pour analyse de match direct des filles, ben, il y a coup d'auteur, tac, tac, tac, mais plutôt, nous, qu'on dit, monsieur Pansiroy, état 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que parce que ils sont une équipe et noir du centre alors ils sont central bon une équipe de sous central nous que empêchement que là naïe à matin va final au point d'interrogation mais vous nous enlevez le état du terrain bakudo côté que tient basoit toi et ni âge et ben l'homme ligue golf football l'homme golfa sélection quoi. C'est comme si Bena ayez le blanc pour être blanc fille Bena de Vioa Yayo Yono Ajame Yobe président Be Yano Oya respecté Ajabe voir. C'est comme si Lomé Golftoa ont respecté Ajo. 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
0: 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En réalité, on doit dire, et noir, terrain, pelouse.
3: Synthétique, non?
0: Non, synthétique.
3: Alors, synthétique, non?
0: Non, synthétique. Vous vous souvenez, on y avait que Guyamouni synthétique, yo. Il y a un entraînement, il dit, au cas où de va, il faut noir, il y a été poué.
6: Et état de terrain, il y a que Bébouloa. Et moi, par exemple, Fidien.
0: Est-ce

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0: 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C'est une question.
1: 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Et nous propos que maintenir Peter Ibrahim Sanou.
3: En effet, nos poulains, c'est l'état du terrain aussi. Il nous a beaucoup frappé puisque nous on joue d'habitude sur les terrains synthétiques.
1: L'état du terrain nous a beaucoup frappé.
0: C'est par là que nous les blobés. Peut-être que les blobés. 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Il va avoir pelouse naturelle.
1: L'état du terrain.
0: L'état.
1: À propos de Gabena, état du terrain est donc pour rien.
0: Ce qui voudrait dire, bon, c'est la manière que Bédila a exprimé.
1: Voilà.
0: Merci beaucoup,
1: au dégager. Parce que Dieu m'a dit, bien avant, nous avons Manibena coach pour Melanine, équipe Gandé, Bakou de Tao. Même U10, U11, Coup de Tao, tiens. Nous avons mis des filles, nous avons mis des vieux, nous avons mis des formateurs, tiens. Et il y avait une formation.
0: Maintenant,
1: au pouvoir, on y avait interview nawa. Et il n'y a que là tout le monde. On ne s'est plus au fait.
0: Justement. Et il y avait le brevet.
2: Et il y avait peut-être la manière. 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Il y a quelqu'un qui dit là.
0: Il y a le brevet. Et là, collé pour interview à papier, il y a déjà un état. Et il y a que le brevet. C'est qu'au niveau peut-être des joueurs, des viewers, parce qu'il y a un brevet. Et nous, on a mis sauf pelouse synthétique, plutôt pelouse naturelle. Et surtout, il y avait pelouse kégué, toi. Au matin, tu vois, faut parler, peu, va pas pour boire les jours.
1: Mais, Vifia, il y a un diaboui, et moi, synthétique, il y a on va prendre disposition.
0: Il y a un peu, on va prendre disposition. Et là, on va prendre, parce que, au bout on y a un peu, on va pour finir, aller kégué, on va prendre disposition depuis que, n'y a pas, on va doliner des vieux, on va pas pour récupérer boire. Parce que, on est, on a bon pour boire, peu, on va faut pas, là. 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
0: 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Je m'en ai dit que pour championnat et tournoi challenge. 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
1: sais pas. On l'a dit, ouais,
0: peut-être, bon, il y a des
1: alors, se baser
0: les pièces au
1: acte de naissance.
0: Voilà, on avait 4 scolaires. Des vieux avaient 4 scolaires, naissance, coup d'automne. On l'a dit, se baser. Il y avait. À une certaine période, on va tester.
1: Il y a la trombeau, IRM,
0: voilà. Bon, peut-être pour les
1: peut-être
0: pour
1: ouais, voilà.
0: Information. Donc,
1: voilà,
0: oui, puisque, nous avons tout dit, kaba. Donc, des dispositions antérieures, là, sont, et là, on teste, parce que tests sont une nécessité, là, et nous, bobolé. Là, on est joueur, on quelqu'un, les ligues, mais quelqu'un, donc, ça nécessite beaucoup de choses. Donc, du coup, pour les prochaines fois, peut-être qu'on l'a connu qu'on l'a, ouais. Maintenant, même pour tournoi, il faut avoir une soirée. On pas nigérien, on pas Ghana, Côte d'Ivoire, ivoirien, on l'a pas, mais morphologie, là aussi, non, on touche au poids, on l'a bien meilleur, moudo, et moins de 17 ans. Voir, et nous, on y veut, si IRM, par exemple, là, on les fiables, amener la tête 17 ans, alors amener la 16 ans, test IRM, et la révélé est dépassé. Vous voyez, c'est combien? Parce que c'est au niveau des moelles épinières. Il y a des morphologies, il y a des développements. Et il y a des développements. Il y a nous, Améamado, comment on appelle-t-on? Améamado et Pédo. Quand là, tu vas bien, avec eux, là, va bien, avec eux. 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Nous, les fiables.

0: 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Mais en réalité, on y a maintenant quelques gammes synthétiques, donc on doit prendre des dispositions. Parce que moi, HB n'y a que mais le pointé du doigt, l'iglomé golf, moi, et moi, par exemple, Eric Oglesan, organisation là, t'es Niacine Benevafa. Parce que, et moi, attaché dans l'événement d'une mauvaise manière, au fait. Donc, nous sommes là en gloire, peut-être, mais il aimait. Joueur auto du 7 anti. Voilà. Nous sommes là, son joueur qui est auto du 7 anti, soit pour le même tournoi. Point d'interrogation. Est-ce que Oswa Wanyanyawa, alors, à meilleur auto du 7 anti, tu vois, alors, moins de 17 ans, on y a. 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Le terrain a diaré, score a 3-1. 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Ben, ouabe terrain, en tant que, quelqu'un terrain, m'kenyon. Bon, quelqu'un terrain, il y a synthétique qui est probable et encore plus à moi si on est un tio lui au dire coup d'auto des vieux bi de fion nous donc il va falloir que nyako la tout le monde ami la ni et nyake la batou des vieux de saoumia et tout magbon ne miava
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3: 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Donc, conditions, logement, de peu véhicule, tu as dit, de peu pays, ou le peuple, et il va le nommer Gouméa, il y a un tort d'Ibé, et moi, je suis un tort d'Ibé, et ma va, on est à côté, parce que je ne peux pas voir ça avec ma mère, je vais faire mes discours, won to waji ma wa to le fo ke yen o satura le na mi le nyabe ta di football amateur mi le emi po mi ma si o mi nu yo trozu le gbe mea ngba 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
2: Je veux le calme. 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
2: 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Pour ce numéro de Capital Santé, nous nous intéressons à la santé mentale. Selon l'OMS, la santé mentale est un état de bien-être qui permet à chacun de réaliser son potentiel, de faire face aux difficultés de la vie, de travailler de manière productive et de contribuer à sa communauté. Mais entre le stress du quotidien, les difficultés financières, le chômage ou encore la pression des réseaux sociaux, préserver cet équilibre peut parfois avoir un coût. Alors, comment prendre soin de sa santé mentale, même lorsque les moyens sont limités? Élément de réponse dans cette interview avec Dr Pamtaba Boukari, en ligne avec nous depuis Ouagadougou, au Burkina Faso. Bonjour docteur.
3: Bonjour, moi c'est Boukari Pamtaba, je suis psychologue de profession, en même temps responsable d'un centre pour enfants autistes et déficients intellectuels, et aussi je travaille aussi en tant que consultant dans l'action humanitaire.
2: Merci donc d'avoir accepté notre invitation. La dépression mentale, on en parle dans cette émission. Je vous propose de débuter avec cet élément réalisé dans les rues d'Abidjan par notre correspondant Marcel Aristonblé.
4: Nul n'est à l'abri de la dépression. Ce trouble, considéré aujourd'hui comme une priorité de santé publique, touche des milliers d'Ivoiriens dans des contextes aussi divers que variés.
5: La dépression, pour moi, c'est lorsque, à un moment donné, on n'arrive plus à être exact dans tout ce que nous faisons. On n'arrive plus à reconnaître, on ne sait plus qu'est-ce qu'on fait, on ne sait plus où on est.
6: Elle peut être d'ordre scolaire, d'ordre social et d'ordre institutionnel, d'ailleurs. La situation de difficulté que vivent les Ivoiriens peut amener certaines personnes à être dépressives. Ça peut être se manifester par la violence, par le fait qu'on se recroqueville sur soi, on devient casanier, on n'adresse plus la parole à quelqu'un.
7: Bon, pour quelqu'un qui est malade, qui se sent abandonné, elle se sent seule en train de supporter ce fardeau de maladie, elle peut faire une dépression. Dans le cas du mariage aussi, les femmes, soit qui ont été abandonnées par le conjoint, là, les enfants à sa charge, là, tout ça aussi.
4: À Kokodi, une mère d'une cinquantaine d'années témoigne de la souffrance silencieuse de sa fille, âgée d'une trentaine d'années, en proie à une dépression.
8: Ça n'a pas été facile. Bon, moi, c'est la première fois que je vis ça. Donc, en fait, je ne me connaissais même pas. En fait, elle avait changé de comportement. Oh, c'était lié à la dépression. Moi, je ne savais pas. Et moi, je l'ai crié là-dessus. Pourquoi tu fais ça? Bon, c'était lié au mariage de sa sœur. Et donc, en décembre, sa sœur s'est mariée. Donc, elle était dans le comité d'organisation. Mais le comportement qu'elle avait était déplacé à chaque fois. Elle prenait la parole, elle disait n'importe quoi. Donc, sa petite sœur m'a appelé. Elle me dit, maman, on dirait que ça ne va pas se passer le comportement qu'elle a là. Vraiment, c'est bizarre. Quelqu'un qui n'est pas normal. Donc, quand elle est rentrée, elle dit, mais quel est ce comportement que tu as? Moi, je ne sais pas. Pourquoi tu te comportes comme ça devant tout le monde? Les gens sont là et tu as telle attitude, tu prends la parole, tu dis n'importe quoi, des choses comme ça. Et elle n'a pas apprécié. C'était un dimanche. Le lundi, elle est sortie de la maison. La chance qu'on a eue, c'est qu'elle n'est pas partie dans les rues. Elle est sortie de la maison, elle allait directement à l'église.
4: La psychologue Marie-Claire Béquet, chef de service au Programme national de la santé mentale, rappelle que la dépression affecte l'ensemble des dimensions de la vie d'un individu. Elle souligne que la stigmatisation constitue l'un des principaux obstacles à la recherche de soins appropriés.
9: Beaucoup associent encore la dépression à de la faiblesse ou de la folie, ce qui empêche les personnes concernées de demander de l'aide. On a le manque d'informations sur le fait que la dépression, c'est une maladie qui se soigne. On peut être guéri de la dépression. Également le manque d'informations sur les structures adaptées à consulter et les spécialistes également à consulter lorsque on vit ce type de dépression. Et en fait, on a les croyances culturelles où on pense que c'est un sort, c'est une attaque mystique.
4: Ainsi, pour réduire l'incidence de la dépression, le Programme national de santé mentale met en œuvre plusieurs activités.
9: Nous menons beaucoup de campagnes, de façon régulière, des campagnes de sensibilisation, d'information, d'éducation à la santé mentale dans les médias et au niveau communautaire pour expliquer que la dépression est une maladie courante et qui est traitable. on peut guérir.
4: En cas de dépression, la chef de service recommande de solliciter sans délai un accompagnement médical, de maintenir un dialogue ouvert avec l'entourage et de ne pas hésiter à recourir aux services spécialisés mis à disposition.
9: Ne pas rester seul, parler à un proche, à un ami, à un membre de la famille à qui on a totalement confiance. Ou bien si on n'a personne, c'est appeler le 143, le numéro vert. Là-bas, on sera mis en contact avec des psychologues de renom. Pour vous prendre en charge et vous orienter où il faut.
4: La dépression est une réalité tangible qui requiert attention, soutien et une prise en charge adaptée. Lever le voile sur ce tabou, c'est déjà sauver des vies. Car comme le souligne l'experte, parler de sa souffrance, c'est amorcer le chemin de la guérison. Marcel Ariston Blé, Abidjan pour West Africa Democracy Radio.
2: Alors docteur, quand on parle de santé mentale, on pense souvent au stress, à l'anxiété ou encore à la dépression, ce qui est vrai. Et la santé mentale, c'est aussi notre bien-être au quotidien, notre capacité à faire mieux ou à faire face aux difficultés. Est-ce bien cela, docteur Pam Taba?
3: Bon, je pense que d'abord, quand on parle de santé mentale, c'est le fait d'être en harmonie avec soi-même. Avoir des prédispositions mentales, de pouvoir surmonter les obstacles. Et en réalité, c'est le fait d'être en harmonie avec soi-même pour pouvoir confronter au quotidien les actes concrets de la vie. Et donc, quand on parle de comment dire, santé mentale, chaque jour, toute personne qui se lève de son lit, qui prend son engin, sa voiture ou sa moto pour aller à la recherche quotidienne de sa vie, vous comme moi, on est permanemment confronté aussi à des situations difficiles. Mais au fait, c'est pas le fait de pouvoir être confronté à une situation difficile qui a une répercussion sur la santé mentale. C'est le fait de ne pas pouvoir réellement faire la part des choses, ne pas pouvoir dominer, ne pas pouvoir évacuer ce qu'on vit au quotidien pour être en harmonie avec nous-mêmes, qui peut avoir un incident sur la santé mentale.
2: Alors, docteur Pam Taba, vous avez parlé d'évacuation, de faire la part des choses. Dans ce monde où tout semble aller plus vite, hein, où comment faire la part des choses pour ne pas sombrer dans la dépression?
3: D'abord, on est humain. Toute personne humaine doit forcément avoir des prédispositions à sérier ce qui est négatif et ce qui est positif. Souvent, un exemple, tout ce qu'on consomme n'est pas forcément ce qu'on met dans le ventre. Souvent, ce qu'on consomme, on se rend compte du goût amer et on crache. Est-ce que vous voyez? Oui. Ce que l'environnement nous donne, il faut arriver à pouvoir avoir ce qu'on appelle une carapace de tortue pour pouvoir accepter ce qui est bien en harmonie avec moi-même et refuser ce qui n'est pas en harmonie avec moi-même. Mais je suis d'accord avec vous, hein, parce qu'on a plusieurs personnalités. Il y a d'autres, c'est pas tout le monde qui peut réellement faire ce que je dis. Hein. Oui. Bon, mais souvent, il faut s'exprimer. Il faut s'exprimer. En fait, dans un environnement de travail où tout ce qu'on vit au quotidien, malheureusement, vous savez que le fait même de pouvoir s'exprimer, dire ton ressenti sur une situation bien précise, tu déstabilises déjà est un remède. Mm. Tu évacues permanemment ce que tu vis comme stress au quotidien. Mais je pense aussi que d'une personne à l'autre, c'est pas tout le monde qui a la prédisposition de pouvoir réellement relater leur récit, leur vécu à une personne. Donc vous savez qu'il y a plusieurs formes de personnes. Il y a des individus qui sont introvertis de par nature. Donc ce sont des personnes qui conservent réellement leur vécu. Et malheureusement, ça peut passer au vinaigre quand c'est cumulé.
2: Il faut d'abord trouver la bonne personne ou la personne qu'il faut.
3: Quand on est dans un environnement de travail, ça fait qu'il y a les prédispositions aussi. Hein. Mm. Les gens qui sont de façon prédisposée, ils sont dans une position où ils sont dans le relationnel avec ses collègues. Ce n'est pas forcément les collègues. Tu peux être en relation avec la société. Parce que ce n'est pas tout ce que tu vas se dire avec les collègues. Mais tu peux avoir un environnement où en fait, tu peux réellement te sentir mieux en phase avec toi-même et tu peux réellement souvent soumettre un certain nombre de problématiques que tu vis sur le terrain. Et ça peut permettre déjà de pouvoir réellement t'aider. Mais comme on l'a si bien dit, et c'est pas du clic au clac. Hein, et il y a des gens qui disent ils sont toujours rigides au niveau relationnel. Et malheureusement, la partie relationnelle est un remède de tout ce que nous sommes en train de dire actuellement. Vous convenez avec moi que c'est pas tout ce qui est consommable que vous consommez. Oui, donc je pense aussi qu'il faut aussi avoir une hygiène de vie. Donc, je pense que quand tu as l'hygiène de vie, tu te crées un environnement propice en soi-même, tu crées un cadre idéal. Mm. Le cadre idéal est différent d'un individu à l'autre. C'est chacun de nous-mêmes, tu définis son cadre idéal. Là, en ce moment, on arrive à être en harmonie avec soi-même et on arrive aussi à évacuer les difficultés qu'on fait face à la vie, les obstacles. Mm. Quand tu te mets dans un environnement propice, tu arrives à surmonter rapidement les obstacles. En fait. Et le stress, je pense qu'il faut se rendre compte qu'au fait, le stress est cumulé. À ces moments, tu n'arrives pas à faire le refoulement de ton vécu. Ça te plonge dans un état de stress post-traumatique, en fait. Parce que permanemment, tu as des antécédents que tu n'arrives pas à résoudre. Donc, en ce moment, ça peut te plonger dans un état de santé mentale.
10: Alors, est-ce que ce sont les premiers signes?
3: Les premiers signes, déjà même du stress ou de la dépression, ce sont les sauts d'humeur. Mm. Les sauts d'humeur, progressivement, le repli social, le manque d'estime de soi, le dégoût de la vie, voilà, l'isolement, ce sont les éléments. Quand tu te rends compte que vous êtes avec une personne qui était joviale, qui était beaucoup plus au parfait des choses, qui réellement était un animateur, on se rend compte qu'à un certain moment, il y a un blocage, il y a des sauts d'humeur, il y a le retrait, il y a l'isolement. Et tu vois, ça, ce sont des indicateurs normalement non négligeables qu'on doit forcément prendre en compte chez l'être humain.
10: Docteur Boukari, les difficultés financières constituent un facteur de risque pour la santé mentale?
3: Ça peut être un facteur, mais ce n'est pas tout le monde. Chacun a une personnalité. Moi, je peux vivre financièrement, je peux avoir des difficultés et j'ai une vie épanouie. Chacun a une personnalité. Je peux ne pas avoir des moyens financiers, mais ce que je gagne, le peu que je gagne vraiment, je suis en phase avec ça. Et d'autres aussi, à un certain moment, quand il va vivre, il devient une personne asociale en ce moment.
10: Pour certains, la santé mentale, c'est un luxe réservé à une classe ou à une élite de personnes. D'autant plus qu'en Afrique, il y a certains qui disent « allez voir un psychologue ou un psychiatre ». C'est une manière de procéder qui est réservée uniquement aux Occidentaux. Qu'est-ce que vous dites?
3: Nous sommes en Afrique, je prends le contexte africain. L'indicateur de personnalité, c'est la personne qui va vers les autres. Il faut avoir un environnement social. Tu te fais des amis. Voilà, y a la grande famille qui est là. Ceux qui partent voir les psychologues, oui, c'est vrai, ce sont des professionnels. Ça peut pallier. Mais le psychologue, par exemple, même s'il va t'écouter, il va t'accompagner, mais il va aussi te donner des conseils aussi de ne pas être en déphasage avec le social. C'est pour vous dire que le niveau social est l'épicentre de tout. Voilà, donc il ne faut pas se voiler la face, au fait. Mm. On a cette chance-là d'avoir une grande famille. Quand on parle de la famille, ce n'est pas un à deux personnes, c'est 10, c'est 20, c'est 30. On a des amis, on a des jeux socio-éducatifs, des jeux de société communs au quotidien. Et je pense que ça, c'est un élément central. Et du coup, quand tu es en déphasage avec ces différents indicateurs, ça peut te compromettre même la vie au niveau social. Je pense au niveau professionnel, au bout de l'an, ce n'est pas donné à n'importe qui. Puis malheureusement, ce n'est pas connu. Quand on parle, il faut aller voir un psychologue, il faut aller consulter un psychologue. En Afrique, ils ont dit que bon, moi, je ne suis pas fou pour aller voir un psychologue. Vous voyez, je ne vais pas me prévaloir pour dire que je suis allé voir mon psychologue. Tout le monde va te regarder de travers parce qu'il a un problème, il a quel problème, il est un fou, ainsi de suite. Alors que non, le psychologue, on est partout et les hommes, ils doivent avoir un psychologue. Et dans la santé, dans l'éducation, en famille, en réalité, ce n'est pas beaucoup bien perçu en Afrique, généralement. En fait. Alors que c'est très essentiel à toute personne de pouvoir surmonter son vécu. Je pense que les difficultés financières ne doivent pas faire obstacle au bien-être. Il faut la dissocier au fait. Pour moi, le bien-être, c'est une harmonie. C'est la personnalité que tu crées en soi-même pour te créer une harmonie. Les finances, c'est un facteur. Tu contribues au bien-être. Mais elle ne doit pas être, comment dirais-je, un élément central du bien-être, au fait. Moi, je pense que d'abord, le sommeil, vous savez pas que toute personne, d'abord, on dit que, vous savez, par définition, on dit que tu ne mangerais qu'à la suite de ton front. Donc, c'est vrai que travail a un sens au niveau social. C'est pas le salaire que tu gagnes à travers le travail qu'on apprécie, mais le fait que tu te rends utile. Mais le fait que cette personne ne se fait pas utile dans la société, ça peut réellement être un poids au niveau psychologique, au fait. Il se rend compte qu'il est rejeté, le regard négatif des autres, parce qu'au fait, il ne fait rien, il ne contribue pas à la société, parce que toute personne, à l'âge de travail, doit forcément contribuer à sa manière à donner une réponse à une situation bien donnée à travers le travail. Mais quand tu ne travailles pas, à un certain moment, ça crée un manque d'estime de soi. Tu te poses la question, est-ce que c'est parce que je ne suis pas compétent? Est-ce que c'est parce que je suis maudit? À un certain moment, toi-même, tu te crées même des perceptions que toi-même, en réalité, tu ne l'es pas, au fait. Donc, ça peut vraiment contribuer déjà à te mettre dans une situation de stress et ça peut te plonger dans une situation de santé mentale.
10: Alors, docteur Pamtaba, dites-nous, comment les familles peuvent-elles soutenir les proches qui traversent ces moments difficiles?
3: Oui, malheureusement, madame, je pense que ça dépend des familles. Vous savez, en Afrique, ici, On éduque l'enfant et on se dit que l'enfant, déjà, à un certain moment, doit forcément être le relais de la famille. Donc, du coup, en fait, quand cet enfant ne travaille pas déjà, au lieu de contribuer à surmonter son moral, au contraire, s'il devient la personne réellement qui est dénigrée dans la famille, parce qu'on se dit qu'au quotidien, bon, ils vont toujours remettre les frais de scolarité qu'ils ont mis à ta disposition, que tu n'as pas pu valoriser, qui est la poisse de la famille. En fait, il y a un certain nombre de vocabulaire et qu'ils vont te doctorer, malheureusement, vont te plonger dans l'état de déception et malheureusement ça peut te faire plonger dans une situation de dégoût. Mais il y a des familles aussi, bon, tu peux aussi te surmonter, tu te dis non, écoutez, chaque chose arrive à son temps, il faut toujours œuvrer, il faut pas baisser les bras, il faut toujours aller à la recherche de l'emploi et tu en verras. Donc une personne qui est valorisée par sa famille, même s'il n'a pas d'emploi, ne peut pas avoir le même état d'esprit qu'une famille, qu'une personne qui n'est pas appréciée par sa famille. Ça dépend des familles.
10: Alors docteur, bien avant de continuer, nous allons observer une courte pause et on revient juste après.
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10: De retour dans ce studio, mesdames et messieurs, vous êtes toujours à l'écoute de la West Africa Démocratie Radio, la radio du dialogue, 94.9 FM à Dakar et sur notre site internet www.wadr.org. 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Docteur, les réseaux sociaux occupent aujourd'hui une place importante dans notre quotidien. Quel impact peuvent-ils avoir sur notre santé mentale, notamment chez les jeunes?
3: Tout d'abord, pour serrer les informations au niveau des réseaux sociaux, il faut d'abord, en amont, être une personne déjà qui arrive à faire la part des choses, qui arrive à faire le discernement au niveau social. Quand tu arrives à faire le discernement et que tu es réaliste avec toi-même, quand tu n'es pas dans les réseaux sociaux, à travers les informations, à travers les personnes, tu montres une vie à un standing très élevé, tu t'évalues, tu t'auto-évalues et tu essaies de te comparer à cette personne. Là, tu peux être en harmonie avec soi-même. Mais tant que tu n'arrives pas à t'auto-évaluer, tu n'arrives pas à faire une autocritique en soi-même et que tu veux réellement te comparer à une personne, c'est du virtuel, ça peut ne pas être du réel, et que tu veux t'attendre à te projeter à cette personne, je pense réellement tu vas vivre dans une forme de d'illusion, tu vas malheureusement compromettre ta vie. Moi je pense qu'il faut te comparer au monde réel, et dans ton environnement tu te compares, mais il ne faut pas te comparer au virtuel, le virtuel c'est irréel, ça dépend de la personnalité. Donc je pense que cette personne, il s'est projeté dans une situation que lui-même en réalité, il ne s'est pas auto-évalué lui-même en se comparant à ce qu'il voit au niveau des réseaux sociaux. Et je pense aussi que se suicider aussi, excusez-moi, mais c'est un manque de personnalité, hein. On ne se suicide pas parce que réellement je ne suis pas arrivé à ce que mon voisin a. Non. En réalité, il y a un problème. On ne tient pas compte de la peine de la société. En ce moment, c'est un manque de personnalité. Moi, j'ai toujours dit que j'ai fait une concurrence avec moi-même. Je me connais, je connais mes valeurs. Je ne vais pas aller, pour acheter une voiture ou un objet. Moi, je ne vais pas aller acheter une voiture de 52 millions alors que moi, je sais que je n'ai pas un capital de 10 millions. Il faut qu'on soit réaliste. Je m'évalue. Je sais aussi, je connais mon potentiel. Je ne vais pas aller vouloir être un PDG quelque part alors que je n'ai pas les moyens. Je reste moi-même psychologue. Et puis, je me plais à être psychologue et avec les moyens, le peu de moyens que j'ai, je me valorise avec ça.
10: Docteur Pamtaba, nous voyons aussi que certaines personnes ont besoin d'aide, mais ont du mal à la demander. Pourquoi est-il, je dirais, si difficile de reconnaître qu'on a besoin d'aide et surtout de faire le premier pas?
3: Il y a deux situations. Souvent, il y a le déni de la réalité qui est là. En ce moment, ce sont des personnes qui refusent de dire ce qu'ils sont. Et puis souvent aussi, c'est associé aussi à un complexe d'infériorité, c'est ça. Il ne veut pas se sous-estimer. Pour lui, il se dit que en fait, je veux de l'aide, voilà, je me sous-estime. Alors que non, je pense que l'homme est le remède de l'autre. Hein. La vie, c'est comme des escaliers. On ne peut pas aller directement à la dernière manche. Il faut toujours monter de façon graduelle pour arriver au sommet. Donc, ça plus un support. Donc, c'est que être humain est le support de l'autre. Donc, il faut toujours s'appuyer sur l'autre pour grandir. Dans cette posture, je pense que réellement, il faut s'ouvrir. Voilà. Il faut s'ouvrir aux autres. Il faut toujours s'exprimer. Il faut toujours dire réellement ses difficultés pour qu'on puisse réellement t'apporter assistance. Parce que celui qui est en face de toi n'est pas un charlatan pour savoir réellement comment être tes peines. C'est compliqué. Il faut d'abord dire ce que tu vis au quotidien, ton vécu, pour permettre à l'autre de pouvoir réellement donner une réponse appropriée à tes difficultés.
10: Eh bien, docteur, quand on vient dans le milieu professionnel, quels sont les principaux facteurs qui peuvent fragiliser la santé mentale des travailleurs?
3: Le climat social du travail qui est là, l'environnement du travail aussi, tant qu'elle n'est pas, homogène, tant qu'elle n'est pas propice, ça crée des difficultés. Surtout, il y a des conflits au milieu du travail qui, malheureusement, est un facteur non négligeable. Il y a aussi la hiérarchie aussi. Malheureusement, il y a certains cas supérieurs qui ne valorisent pas aussi son personnel. Ils sont tenus dans un état de déprécier et d'apprécier. Donc, tout ça, ce sont des facteurs non négligeables. Et tant qu'il n'y a pas une bonne collaboration entre les collègues, tant qu'il y a une concurrence interne qui se met en place, je pense que ça peut réellement être empoisonner le climat de travail et malheureusement, ça va avoir un incident à ce niveau. Il y a des cas qui viennent à nous. Au niveau du travail, on reçoit des gens, des personnes qui sont déjà, ce qu'on appelle l'épuisement du travail, le stress permanent. Il y a des personnes, même la peur d'aller au travail pour ne pas croiser telle personne, pour ne pas croiser telle supérieure hiérarchique, parce que réellement, le climat n'est pas bon. Il y a aussi chez nous aussi la situation aussi de la vie du couple. Hein. Dans la vie du couple, on reçoit aussi des cas comme ça, qui plongent aussi certaines personnes dans la dépression. Il y a beaucoup de phénomènes, il y a beaucoup de situations sociales qui malheureusement on croise au quotidien.
10: Alors, docteur Pomtaba, dans ce cas, quelles sont les solutions?
3: Il faut d'abord évaluer, il faut d'abord faire l'entretien avec la personne. Surtout pour les personnes âgées, il faut faire plusieurs entretiens parce que au début, la confiance ne s'installe pas au début. Il faut aussi évaluer l'environnement familial, les proches. Il faut aussi associer les proches dans la thérapie. Donc, je le disais tantôt qu'au fait, chez nous en Afrique, il y a ça aussi qu'on peut profiter pour prendre comme opportunité, l'environnement familial. Parce que tout ce qu'on va donner comme stratégie, il faut aussi que, au fait, l'environnement familial soit des acteurs qui vont accompagner le psychologue à mettre en place le protocole de prise en charge du patient. C'est très important. D'abord, votre émission comme ça déjà change la perception. Il faut faire beaucoup de communication autour de ça, des sensibilisations, voilà, sur le métier du psychologue, pour montrer qu'en réalité, ce sont des acteurs clés de la société qui accompagnent les gens dans leurs difficultés. Donc, je pense que d'abord, il faut faire beaucoup d'émissions. De sensibilisation. Je pense que ce sont des facteurs qui peuvent réellement permettre d'avoir un regard positif sur le psychologue.
10: Alors, docteur, est-ce que la dépression peut être considérée comme une étape qui mène à la démence ou au surménage? Ou s'agit-il de troubles bien différents?
3: Non, il faut faire la part des choses entre le surménage et la dépression. Voilà, le surménage, ça peut être aussi un travail excessif, un travail intellectuel excessif. Ça peut aussi avoir comme les conséquences de surménage. Voilà, mais la dépression, c'est lié à un vécu mal géré.
10: Alors, docteur, vous avez plusieurs expériences. Comment se passe le processus de guérison lorsque vous êtes en face d'un patient?
3: Oui, malheureusement, en psychologie, dans la plus on ne peut pas donner un temps de guérison. Hein. Vous savez, la santé mentale, c'est la partie la plus difficile. Voilà. Il y a pas, parce que malheureusement, surtout pour nous, vous savez qu'il n'y a pas de comprimé. On ne prend pas de comprimé. Ce sont des thérapies, des séances de thérapie, des séances de thérapie. Et puis aussi, en ce moment, ça dépend aussi de l'effort personnel du patient et de son environnement. Parce que nous, on donne les stratégies, les différentes techniques de prise en charge. Et vous savez, comme elle n'est pas. À la différence du médecin, peut-être tu vois prescrire des produits. Où les produits vont faire effet. Nous, ce sont des recommandations, des conseils. La posture, donc c'est compliqué de donner un temps pour un patient.
10: Mmh. Est-ce que le processus de guérison prend du temps?
3: Les discussions, l'entretien, les évaluations d'abord, c'est d'abord, c'est les prémices d'abord, tu vas suivre une prise en charge. Après, quand on commence à comprendre le comportement problématique, les éléments déclencheurs, il faut mettre en place un protocole d'accompagnement individualisé pour le patient. Ça dépend de la problématique. On doit forcément faire des exercices. Voilà. On donne des exercices, des thérapies à faire. Donc, c'est en fonction de la personne, c'est en fonction des difficultés. Bon, mon mot de la fin, c'est un mot de remerciement. Et je pense que ce que vous venez d'aborder comme problématique, ça touche au maximum de personnes dans ce monde. Et donc, je pense que votre émission va forcément apporter, élucider un certain nombre de téléspectateurs et pour le bonheur de la population.
10: Merci beaucoup, docteur Pamtaba Boukari. Vous êtes psychologue de formation. Merci d'avoir répondu à nos questions.
3: Merci beaucoup.
10: C'était Capital Santé sur la West Africa Démocratie Radio. Nous avons parlé de la santé mentale.
2: Merci à vous, chers auditeurs, pour votre fidélité et à très bientôt pour un nouveau numéro. À la présentation, Sylvie Ouedraogo.
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1: Bonsoir.
0: Bonsoir.
1: Oui, c'est le frère Saint-Éloi.
0: Le frère
1: Éloi.
0: Ah, Éloi.
1: Oui.
0: Les gofonro.
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0: 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Allô,
1: Figa? 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
0: Agwe, ah. Éloi, ah, au fond, minuit, ah.
1: Oh, on fonre.
0: Éloi, mille, c'est quoi, oui?
1: Bon, mon pauvre, bon. Je suis en train de dire que je suis en train de dire que je suis en train de dire que je suis en train de dire que je suis en train de dire que bon suis en train de dire que je suis en train de dire que je suis en train de dire que je suis en train de est-ce que l'on soit égalé? Donc, il y a un peu de l'on soit. Bon, autant que nos parents, même, nous expliquons le. L'on est tellement que nos parents, même, bon, il est parlé de bon, nos papas.
0: Oui.
1: Pour que nous nous voulons faire voir, pour que nous nous voulons nous voir. On peut se conclure. Amener le Christ, mon ami Gawam, il est aussi converti. Bon, en fait, nous faisons quoi? Mes parents ont donc, au dénom de ce qu'on fait voir, la grande majorité, à leur vieillesse, et d'autres, c'est le yalo. On voit être écrit une certaine manière, avec des envies, de bâtonnement, dans l'entraînement. Et en tout cas, je vois, bon, il y a des émissions romantiques, mais on voit la différence de cette affaire-là, c'est de dire, nous, on vient de se dire longtemps d'aller. Et bon, voilà des bons, voilà, on est ensemble, voilà nos conversations, mais bon, en gros, il y a les relations, c'est marqué à mon gars dans l'Amérique nationale. Bon, en gros, il y a le royal, il y a le très bref,
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0: 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Il y a un peu de temps. Et souvent, il y a un peu de temps. Est-ce que tu m'aimes? Ah, il y a une question. Il y a une question à la gauche. Il y a un peu de temps. Est-ce que tu m'aimes? Je vais te servir ce que tu veux entendre. Parce que je vais te servir ce que tu veux entendre. Je vais te servir ce que tu l'on l'a dit, comportement, mais ben non, il y a amour sentimental, ben y a mille blancs l'eau. 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
0: Bonsoir.
1: Ah, c'est Eloi qui revient.
0: Eloi qui revient pour la question. Pour la question posée cette fois-ci.
1: Oui, pour la question posée.
0: Est-ce que le garçon a bien fait?
1: Bon, je peux dire qu'il a mal fait.
0: Il a mal fait.
1: De taper sur la femme, c'est pas bien. Pourquoi il n'y a que ni blanc, il y avait comme des diables, avec blanc long, bah tout ça.
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1: Ok, et. L'on l'a, et l'on l'a réciproque, alors.
0: Et n'aime les réciproques, on l'a tourné nos vues avec Aoyem les duos.
1: Bon, c'est ce que la fille devrait faire dès le départ.
0: Ouais. Si elle n'est pas sincère, il allait lui dire.
1: Si. Amiable Joe, l'étape de copinage.
0: Elle est officialisée, mais qui est relation.
1: Et Amiable va parent ou boire à quoi. Il y a adopté. Si tu n'es pas prête ou bien tu n'aimes pas la personne,
0: tu lui dis.
1: Je ne t'aime pas.
0: Oui.
1: Je ne sais pas. C'est pas parti parce qu'on les dit dans le départ. Voyez, il y a Odaki, mais on va au dos, ta pata. Et après quelques temps, on va le faire. Non. Non, c'est pas bien. Donc, dans ce cas, bon, moi, je vais accuser les parents de la fille. Ils ont mal éduqué leur fille. Ils ont mal éduqué.
0: Est-ce que la faute, c'est aux parents?
1: Bon, et Vigno nous dit là, tu vois, les filles, on a tout à l'heure, déjà, j'avais dit, soyez, mais alors, on a des vies, c'est le bas âge. Alors, âge de l'éa, on a des vies, on a des vies, on a des vies, on a des vies, on a des vies, on a des vies, on a des vies, on a des vies, on a des vies, on a des vies, on a des vies,
0: il y a du mal et pour la marché. Ouais, et nous qui m'y a les fous et loi et parents de quoi m'a tonné bébé bébé au quoi bébé donna fida et les vies ont son direction. Par exemple, il y a que mille blancs n'y a qu'un peu les noix mais n'y bé ouais au bon nous on y avait et les ongles blé et doit j'envider voir au long caca avec doté après à on va aller au Kudo et à Jambibo. Et on a un peu avec Big Blé quoi. Parce que Nyan Kebele ou quoi. Et plus tard, et elle va regretter Nenebe nous quoi. Parce que, à me que y'a un tonton Kudo et Eve et Bieta en quoi. Vous savez combien? Bon, peut-être
1: y'a un peu avec. Donc, parents, autant, ils ont leur part de responsabilité. Et bien, on vit là où maintenant, on y a quoi. On y a des liens. Et bien, on vit. Et sur le soir, qui va dormir, je vois, on est un peu devenu un parent.
0: Oui.
1: Et que bien, on voit.
0: Parents, au coup d'oignon, nous entochons.
1: Pardon?
0: Les parents et la fille.
1: Si. Mais bah, non, bon, quand il y a un mot qu'on a, on te voit, les parents, oui. Les parents ont des biens, ils ont mal éduqué leur fille. D'autres, sinon, ma ou bien loi, mais d'autres, ils ont mariage, je suis dans ton compte.
0: D'autres, Antoine, mariage.
1: C'est ça. Donc, bon, très bref, je veux dire que le gars ou bien notre frère qui réclame Agban, il a le plein droit de.
0: Il a le droit, il a le droit de réclamer.
1: Si, il a le droit de réclamer. Parce que, bon, il est vieux, il y a un mérite de on a réclamé au sort qui m'a oublié que ah je réclame mon père et lui.
0: D'abord, est-ce que ça se réclame? On réclame la dot?
1: Non. Eh oui.
0: Demande à être remboursé.
1: Et puis le bois, ça se réclame. Et puis le bois.
0: C'est
1: pourquoi je disais au départ que les parents de la fille vont appeler les oncles maternels, les oncles maternels de Andiké.
0: Et nous avons trois alors.
1: Et nous avons trois alors. Il y a des gens de là, elle va les réclamer. Mais même à mon coup, oncle paternel, oncle maternel, ils donneront raison aux gars.
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0: Ok.
1: Ça c'est pas bien. Il y a ah mon. 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
0: Et au vide.
1: Donc quoi alors?
0: Ya.
1: Et bon, nous tous on a dit, bon le monsieur n'a plus le droit de réclamer alors.
0: Ouais.
1: Mais je suis content qu'il y a meilleur que le monsieur réclame.
0: Et alors quoi?
1: Là,
0: ouais. Seulement, les Québec pour nous, nous sommes.
1: Nous sommes.
0: Il faut nous souhaiter.
1: Donc, ça a mal fait. les parents ont mal éduqué leurs filles, donc tout est mélangé là-bas. Donc si l'homme réclame, il a le plein droit.
0: Il a le plein droit. Éloi, est-ce que tu es marié, toi?
1: Non, c'est bon, je vous l'avais dit.
0: Pour le moment, donc, non. Jusqu'à présent, on va pas pour les peuples. Alors, on va te dire, Nagio.
1: Bon, au départ, c'est eux qui étaient. Oui, ils ont réduit. Et en plus, bon, les amis, toutes les filles, ils ont dit, nous, pas non. Ce qui fait que je n'arrive pas à m'arrêter, disons.
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0: 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Éloi, merci beaucoup.
1: OK.
0: Bonne soirée et bon week-end.
1: À la prochaine.
0: Ouais. Allô. Ouais.
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0: Ah d'accord une prochaine fois on touche au dynamique au travail une prochaine fois
1: bye bye.
0: Allez merci Éloi.

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2: Bienvenue dans l'heure des citoyens, votre émission hebdomadaire consacrée aux enjeux démocratiques, aux enjeux de gouvernance et de la participation citoyenne en Afrique de l'Ouest. 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Cette semaine, nous discutons de l'exercice du métier de journalisme en période de transition politique. Dans la région ouest-africaine, plusieurs pays connaissent une transition politique suite à des coups d'État militaires. C'est le cas du Mali, du Burkina Faso, du Niger ou encore de la Guinée-Bissau. D'autres pays l'ont aussi connu, notamment la République de Guinée, jusqu'à il y a quelques mois encore. La presse dans les pays en transition politique travaille dans des conditions très difficiles. Par endroits, on parle même de journalisme patriotique. Entre arrestations de journalistes, fermeture de médias, asphyxie économique, la presse indépendante tient encore à peine debout. À cela s'ajoute aujourd'hui le phénomène grandissant de la désinformation. La situation de la presse dans les pays en transition politique, on en parle en ligne avec Sani Momounisebou, journaliste coordonnateur des programmes de la West Africa Democracy Radio. Sani, bienvenue. Et nous sommes aussi en ligne de Bamako au Mali avec Aliou Amadou Diallo de Bembéré, plateforme spécialisée dans la vérification de l'information. Aliou Diallo, merci d'avoir accepté notre invitation.
3: Merci beaucoup pour l'invitation.
2: Cette émission est également diffusée sur nos plateformes en ligne, Facebook et YouTube. Vous pouvez interagir avec nous, poser vos

0: questions ou faites des contributions et on se fera le plaisir de partager tout cela avec nos invités et les autres auditeurs. Voilà ainsi présenté le sommaire de ce programme. Top, c'est parti.
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0: Avant d'entrer dans le fond de la discussion, j'aimerais qu'on soit d'abord tous d'accord sur une chose, et c'est bien d'abord de maîtriser certaines terminologies. Sani, d'abord, quand on parle de journalisme, quand on parle de journaliste, c'est qui le journaliste? Qui est-ce qu'on considère déjà comme journaliste?
2: Alors, Alpha Aboubakar, dans ce qui est enseigné dans les écoles de journalisme, de façon terre à terre, un journaliste, c'est quelqu'un qui s'intéresse à des sujets qui ont un intérêt général, qui va collecter des informations, qui les traite, les vérifie, les recoupe et puis diffuse. En thème terre à terre, c'est ça le journalisme. Et dans tous les codes d'éthique et de déontologie qui existent dans n'importe quel pays, c'est la même définition.
0: Sani, quel est le regard que vous portez sur l'exercice du métier de journalisme dans les pays en transition politique en Afrique de l'Ouest aujourd'hui?
2: Je pense que le métier de journalisme fait face à beaucoup de défis, Alpha Aboubakar, peu importe le pays, parce que même dans des pays dits démocratiques, vous avez des pouvoirs civils qui sont en place et qui mettent en place des mécanismes et des lois liberticides, des mécanismes qui poussent les journalistes à s'auto-censurer avant même la diffusion de l'information. Vous avez vu un peu ce qui s'est passé en Côte d'Ivoire récemment avec l'affaire des populations dégarpies dans certaines zones où l'éléphant déchaîné a mené une enquête et a lu les résultats de son enquête sur les réseaux sociaux. Alors, dès que c'est publié dans les colonnes du journal, ça n'a pas posé problème, mais dès que sur les réseaux sociaux, les résultats de l'enquête ont été révélés, on a vu que ça a pu bousculer un peu certaines personnalités proches du pouvoir et on a vu tout ce qu'il y a eu autour de ça. Et heureusement que l'éléphant déchaîné a fait un travail professionnel et donc l'affaire n'est pas allée loin que ça et les journalistes n'ont pas été vraiment inquiétés. Donc c'est pour dire que il n'y a pas que dans des pays en transition que aujourd'hui le journalisme fait face à beaucoup de défis. Vous avez la montée de l'autocratie, des pouvoirs civils qui font tout pour se maintenir, des pouvoirs civils qui sont prêts à mettre en veilleuse les libertés pour juste continuer à opérer sans résistance. Donc, c'est un problème un peu global, Alpha Aboubakar.
0: Aliou Amadou Diallo, comment se porte justement la presse, surtout indépendante au Mali, le Mali que vous connaissez bien, pays où vous résidez. Je rappelle que vous êtes de la plateforme Bembéré de vérification d'informations. Aliou Amadou Diallo, vous avez la parole.
3: Écoutez, comment se porte le journalisme? Je crois que l'intervention de Sani Moumouni offre une vue globale. Et c'est sur cette vue globale qu'il faut aussi situer le contexte qui est bien particulier, qui est celui des pays du Sahel central, que le Mali, le Burkina et le Niger, et pour le Mali que je connais. Aujourd'hui, il faut reconnaître que nous vivons dans une situation assez particulière. Non seulement c'est une situation où on a une transition politique, mais aussi une transition politique qui vient se greffer à une situation sécuritaire très difficile que les populations vivent depuis déjà beaucoup d'années, donc une dizaine d'années. Et tout ceci mis ensemble permettent pas du tout aux journalistes de faire son travail de façon disons totalement libre, parce que il y a beaucoup de paramètres qui rentrent en ligne de compte. Il y a des paramètres sur le plan législatif, des interpellations qui peuvent arriver, ou il y a de l'autocensure qui peuvent aussi subvenir. Mais l'autre aspect qu'il faut aussi partager, c'est que aujourd'hui nous vivons dans des pays où les gens interrogent, même les citoyens lambda s'interrogent aujourd'hui sur le rôle que les journalistes doivent jouer. Donc on est face à une situation où les gens se posent la question de savoir qui est journaliste, quel est le rôle du journaliste, quel doit être son rôle et sa place dans une société qui connaît des crises et qui est, qui est, um, qui vit de l'insécurité ou aussi une crise de terrorisme, je vais dire. Et donc aujourd'hui, la question n'est pas seulement au niveau des autorités, mais même les populations aussi s'interrogent sur le rôle de ce journalisme. Tout ceci intervient dans un contexte où vous avez une mutation, où vous avez l'émergence de nouveaux acteurs qui aussi sont devenus de nouveaux acteurs de l'information, qui soient évolués en ligne et donc deviennent des personnes ou donc des journalistes à leur manière qui donnent de l'information aux populations dans les langues locales et à cela à travers des vidéos. Ici au Mali, on les appelle les vidéomans, mais vous avez aussi une autre catégorie de personnes qui évoluent en dehors des réseaux ouverts, donc en dehors de Facebook ou de YouTube, mais qui sont plus, par exemple, sur WhatsApp et qui deviennent et aussi des journalistes de proximité pour beaucoup de populations et nous avons un travail d'aller écouter les autres ou récolter tout ce qui est information qui est en ligne et venir traduire ça et transmettre ça à ces populations-là. Donc, vous avez une fragmentation générale des métiers et aussi une diversification des acteurs, mais aussi une diversité du point de vue et du rôle du journalisme dans ces pays-là. Donc, on est face à cette situation-là dans ces pays-là actuellement, surtout au Mali.
0: Et justement, face à cette diversification des acteurs, Aliou Amadou Diallo, on a débuté la discussion justement par là. Alors, qui doit être considéré finalement comme journaliste et que doit être son rôle face à la multiplication des acteurs, justement, qui interviennent de plus en plus et qui prennent de plus en plus la parole?
3: Alors, c'est une question qui est très bonne et on en discute beaucoup. Moi, j'ai la chance de faire non seulement Bamako, mais aussi aller à l'intérieur du pays. Et il m'arrive dans mes sessions de sensibilisation de réunir des journalistes, mais aussi des jeunes qui sont des donneurs d'informations et qui aujourd'hui occupent une place importante, qui les réunissent dans une même salle. Et la question, elle est là. Qui est journaliste aujourd'hui? Alors, qui est journaliste? La définition académique, elle est là, la définition connue selon les textes. Elle est là, et si on s'en tient au texte, et si on s'en tient à cette définition qui est connue, qui est générale, on pourrait tout de suite et maintenant dire qui est journaliste, qui ne l'est pas. Mais aux yeux de la population, aux yeux des consommateurs d'informations, pour eux, les journalistes, c'est aussi ceux-là qui leur donnent de l'information en ligne. Que peu importe la manière, peu importe si c'est des personnes qui sont parties dans des écoles de journalisme, peu importe si les personnes travaillent réellement dans un organe comme le législateur l'a voulu, ou peu importe qu'il évolue dans une rédaction. Non, dès que la personne donne une information et que la personne parfois dit des informations qui vont dans le sens de ce que les gens ont envie d'entendre, il est pris comme étant un journaliste et il est considéré comme tel et il, en tout cas au sein de la communauté, des populations, il a cette qualification de journaliste. Mais les textes sont clairs, la législation elle est claire. On sait qui est journaliste et on sait, selon la loi, qui on peut définir journaliste. Mais cette définition trouve ses limites dès qu'on va sur le terrain parce que les populations ne sont pas assez informées ou assez outillées pour pouvoir faire la différence entre non seulement les journalistes, les chroniqueurs, l'animateur radio et tout le monde est mis dans le panier des journalistes. Donc, il y a ce véritable défi de définition par rapport à l'acteur. En sortant de cela, les missions qui sont assignées aux journalistes, là aussi, ça pose un problème. Parce que aujourd'hui, pour ces pays, pour l'autorité, pour les régimes de ces pays, en tout cas, quand on écoute les discours, c'est qu'on attend un journaliste, un journalisme qui défend, un journalisme qui comprendre la situation, elle est particulière, le moment, il est particulier, et donc qui s'inscrit dans un journalisme de protection du pays. Appeler ça, d'autres personnes trouveront d'autres mots pour l'appeler, mais c'est vraiment ce qu'on attend aujourd'hui de la part de l'autorité ou de l'officiel. Il y a une partie de la population aussi qui entend ces discours-là, qui veut des journalismes qui vont participer eux aussi à ce mouvement d'ensemble pour la protection du pays et s'inscrire dans cet ordre-là. Et donc, dans ce milieu ou dans ce contexte, ça devient difficile de s'en tenir devant un public à la définition rigoureuse, classique et très définitocentrique du journalisme parce que non seulement la population, une partie, on ne va pas généraliser, s'attend à ce que les journalistes soient aussi un soldat en période de guerre, donc en période de crise, mais aussi l'autorité en place attend un journalisme au service de la protection du pays au moment des crises.
0: Aliou Diallo, vous avez posé justement le contexte hein, au Mali, hein, l'exercice du métier de journalisme au Mali actuellement, le Mali qui est sous transition militaire. Je propose justement qu'on écoute hein, le premier de notre série de reportages sur l'exercice du métier de journaliste dans les pays en transition politique. Et direction donc le Mali, où travailler comme journaliste sous la transition militaire reste un exercice très compliqué, hein, marqué par des restrictions qui touchent aussi bien les professionnels que les médias. Plusieurs journalistes ont été arrêtés ou poursuivis pour leurs publications ou leurs reportages, hein, sinon leurs propos pendant que certaines émissions et des chaînes de télévision ont été suspendues. À cette pression s'ajoutent les difficultés liées à la situation sécuritaire, surtout pour les journalistes qui travaillent dans les régions du nord et du centre du pays. On va suivre tout cela dans ce reportage de notre correspondant à Bamako, à Lutiam, et on se retrouve juste après pour en parler.
4: Avec la transition actuelle, le travail du journaliste n'est pas facile. J'ai été victime d'une arrestation, dont j'ai fait 4 jours.
5: C'est le témoignage d'un journaliste à Dina Radio du nord du Mali. Il raconte avoir été arrêté après avoir utilisé dans son émission un article provenant d'un mouvement considéré comme hostile aux autorités.
4: J'ai été victime d'une arrestation, dont j'ai fait 4 jours de garde à vue au niveau de la gendarmerie, et à la suite d'un article que j'ai utilisé dans mon journal. Bon, je n'ai pas été torturé, je n'ai suivi aucune maltraitance. J'étais juste vraiment arrêté, j'étais assis là-bas. Après tout, on m'a fait savoir que dans mon journal, ce qu'ils ont compris, je suis toujours en contact avec ceux qui n'aiment pas la tradition. Voilà, tout ce qu'on me reprochait, c'est de ne pas être un soutien de la tradition. Donc ce n'est pas facile.
5: La situation de ces journalistes est loin d'être un cas isolé. Elle montre les difficultés rencontrées par les confrères. Plusieurs d'entre eux ont été emprisonnés après avoir donné leur opinion ou critiqué la gouvernance du régime militaire. Les cas les plus récents sont ceux de Shahana Takiou, directeur de publication du journal Le 22 septembre, et Abdrahman Keita, directeur de publication du journal Le Témoin. Le premier a été condamné à 1 an de prison, dont 6 mois avec sursis, pour avoir dit ceci.
6: Les magistrats, quelque part, pour moi, violent la procédure de ce procureur. Aujourd'hui, nous avons un confrère qui dort en prison, M. Sissoko. C'est un journaliste professionnel. Il a écrit dans son journal alternatif, il a publié une contribution. Il a été interpellé par la justice. Et s'il doit être jugé, il doit être jugé sur la base de la loi sur le délit de presse.
5: Abdrahman Keita, directeur de publication du journal Le Témoin, a lui été placé sous mandat de dépôt. Il est poursuivi pour des propos tenus lors d'une émission consacrée à la situation sécuritaire dans la région stratégique de Kidal.
7: S'il a Assimi avait échoué, aujourd'hui c'est Iyad qui t'administre, il te coupe, il te lapide.
8: Mais il est en train d'administrer, il est en train de m'administrer parce qu'il est en train d'administrer Kidal aujourd'hui.
5: Avant ces deux affaires, Youssouf Sissoko, directeur de publication du journal L'Alternance, avait également été arrêté puis condamné à 2 ans de prison ferme pour avoir mis en doute des déclarations du président du Niger, le général Abdourahmane Tchani. Ces nombreuses arrestations des journalistes ont provoqué des réactions au sein de la profession. Le président de la maison de la presse, Bandiougou Danté, dénonce ce qu'il qualifie de recul de la liberté de la presse.
9: Aujourd'hui, notre priorité demeure la recherche de solutions susceptibles d'aboutir à la libération des confrères Shahana Takiou, Abdrahman Keita, Youssouf Sissoko.
10: C'est l'occasion de répéter ici notre opposition ferme à certaines dispositions du nouveau code de procédure pénale qui, avons-nous plusieurs fois dit, constitue dans certaines de ces dispositions, un recul démocratique préoccupant.
5: Au-delà des journalistes, la pression s'accentue aussi sur les médias. La chaîne de télévision Djoliba TV News a fait l'objet de 2 suspensions. Plusieurs médias étrangers, dont RFI et France 24, ont également été interdits de diffusion au Mali. En juin dernier, la Haute Autorité de la Communication a aussi suspendu pour 2 mois l'émission Allo Clédou de la radio Clédou. À ces restrictions s'ajoutent les difficultés liées à l'insécurité. Dans plusieurs zones du nord et du centre du Mali, les journalistes travaillent dans un environnement marqué par les attaques de groupes armés, les menaces et les difficultés de déplacement. Les journalistes doivent parfois renoncer à se rendre sur le terrain ou travailler à distance avec des sources locales. Mamoudou Bokoum, président de l'URTEL, l'Union des radios et télévisions libres du Mali.
11: Les radios qui sont dites de proximité, ces radios-là doivent se déplacer pour les productions. Et aujourd'hui, dans beaucoup de zones, le déplacement est quasiment impossible. Ça a rendu très difficile le travail. Deuxièmement, les sujets abordés. Parce que les radios se trouvent entre le marteau et l'enclume. Parce qu'il y a deux à trois acteurs qui planent leur menace sur les hommes de médias. D'abord, il y a l'autorité. Quand tu parles de la faiblesse de l'autorité sur les antennes, il y a une inquiétude. De l'autre côté, quand tu parles des actes commis par les groupes armés, leurs menaces planent sur ta tête, ce qui rend très difficile l'exercice de notre métier sur le terrain aujourd'hui.
5: Pour les autorités, ces décisions répondent à des impératifs de sécurité et de protection de l'État. De leur côté, les professionnels insistent sur la liberté d'informer et la possibilité d'exercer le métier de journaliste sans subir de pression ou de poursuites. Aliou Thiam, Bamako, West Africa Democracy Radio.
0: Merci à vous, Aliou Thiam, pour ce reportage au Mali. Aliou Diallo, vous avez écouté justement tous les témoignages dans ce reportage. Est-ce le constat également que vous faites sur le terrain, cette difficulté pour les journalistes de travailler? On a même écouté quelqu'un parler, le président de la Maison de la Presse du Mali, parler du code de procédure pénale qui s'applique aujourd'hui aux journalistes.
3: Le reportage est assez édifiant et il proche vraiment la situation au Mali aujourd'hui où les journalistes, où le journalisme est entre plusieurs feux, non seulement le feu du groupe armé qui évolue sur ce territoire-là et parfois ils ont une influence assez grande sur une partie, sur des parties du territoire, et aussi vous avez aussi l'autorité politique qui aussi, il faut prendre en compte un certain nombre d'aspects avant de pouvoir dire ou écrire quelque chose. Et donc, le journalisme s'effectue aujourd'hui au Mali entre plusieurs feux. Et il faut savoir exister entre ces différentes forces qui cohabitent et qui essayent chacun à son niveau d'avoir un journalisme selon la définition ou selon les besoins de cette force-là. Et donc, c'est pour cela aujourd'hui ça devient extrêmement difficile de pouvoir faire du journalisme vraiment comme défini ou compris comme étant du journalisme. Donc, il faut savoir coexister, il faut savoir exister entre ces différentes forces. Et il y a un élément très important qui ressort dans les reportages, c'est que les radios ou les médias qui évoluent aujourd'hui dans le nord du pays ou au centre du pays, alors c'est une autre difficulté aussi, parce que l'insécurité pour pouvoir se déplacer est déjà un défi. Et même si vous êtes dans les grandes villes où vous pouvez plus ou moins faire votre travail de journalisme, vous avez aussi là des défis qui s'opposent à vous. Et un journaliste n'est pas un élément qui est extérieur à la communauté, c'est qu'il fait partie de la communauté lui aussi. Et donc, quand vous êtes aussi membre de la communauté, vous pouvez avoir d'autres défis qui sont même en dehors du cadre que vous êtes journaliste, parce que après votre travail de journaliste, vous avez besoin aussi de rentrer en contact avec les communautés. Et donc, un élément que vous avez réalisé, un reportage que vous faites, un écrit que vous publiez ou une intervention que vous faites, vous allez affronter les commentaires, les retours de la communauté. Une fois que vous réintégrez la communauté, ça peut être lors d'une... Juste vous participez à un mariage, on va venir vous questionner sur ce que vous avez écrit, parce qu'il y aura des gens sûrement qui ne seront pas d'accord avec vous. Vous pouvez subir des pressions de la part de tel ou tel acteur au sein de votre propre communauté pour vous dire, bon, écoutez, pourquoi vous ne vous engagez pas à dire ça de telle manière, parce qu'on est attaqué, parce qu'on est sous le feu de projecteur, ainsi de suite. Donc, c'est ce défi-là aussi qui existe et qui aujourd'hui constitue aussi un poids. Et ça pousse un certain nombre d'acteurs de l'information à s'auto-censurer ou à ne pas travailler sur un certain nombre de questions sur lesquelles ils savent que ça va être difficile après de se défendre, non seulement dans la rue, mais aussi à la maison et même parfois en famille.
0: Aliou Diallo, vous avez parlé un peu plus tôt, hein, quand vous avez pris la parole, vous avez parlé de ce qu'on appelle les vidéomanes aujourd'hui au Mali, ces personnes qui donnent l'information. Alors, est-ce que la difficulté d'exercer le métier de journaliste au Mali n'a pas fait de sorte que les journalistes ont cédé la place à ces personnes-là qu'on appelle les vidéomanes?
3: Je ne crois pas que les journalistes aient cédé la place à ces acteurs du vidéomane. Je crois que ces acteurs vidéomanes sont venus combler un vide surtout. Et ça, c'est un élément que je trouve important. C'est que ces acteurs-là qu'on appelle vidéomanes investissent un espace qui n'est pas investi par les journalistes. Il s'agit des réseaux sociaux et il s'agit notamment de Facebook ou de TikTok. C'est que vous avez ces acteurs-là qui... non seulement d'abord s'exprime dans les langues, dans une langue locale, la langue qui a le plus de locuteurs au Mali, donc le Bamanankan, donc c'est les acteurs qui sont les acteurs qui peuvent atteindre le maximum de personnes en ligne, et ils tiennent des lives Facebook ou des vidéos qui peuvent durer 30, 40, 1 heure 20 minutes, où ils s'expriment dans une langue qui est comprise par la grande majorité des populations, ce qui n'est pas le cas, il faut le dire et le reconnaître, de la part des journalistes qui aujourd'hui encore, ou même de façon générale les médias, aujourd'hui encore ont des difficultés à pouvoir faire cette transition vers le numérique ou à occuper les réseaux sociaux. Donc je crois que ces acteurs-là occupent un espace vide, donc ils profitent du fait que les journalistes professionnels et les médias ne sont pas aussi réactifs, aussi rapides et n'occupent pas cet espace-là, donc ils viennent occuper cet espace. Il y a cet aspect-là qu'il faut prendre en compte. En second lieu, c'est qu'aujourd'hui, quand vous regardez les habitudes de consommation d'informations au Mali, vous vous rendez compte que les plus jeunes, ceux qui ont entre 18 et 24 ans, aujourd'hui, c'est les acteurs qui s'informent que de façon, si vous voulez, exclusivement que via ces réseaux sociaux-là. C'est que l'information qui circule est plus rapide et c'est les gens, c'est les jeunes qui, la plupart des cas, n'ont plus le temps d'aller s'asseoir le soir pour regarder l'édition, la grande édition du soir de la télévision, ou n'écoutent pratiquement pas la radio, hormis les émissions qui sont en mode podcast et là aussi en mode rediffusion, ce qui n'est pas le cas par rapport à tout ce qu'on a aujourd'hui comme radio et émission. Et donc, vous avez aujourd'hui, pour aller un peu plus rapidement, c'est que vous avez une grande partie de la population, 60% de la population, sinon plus malienne et jeune, qui aujourd'hui n'ont pas de contenu ou ne sont pas touchés par le contenu fait par des journalistes professionnels dans les médias. Et donc, toute cette grande partie de la population qui aussi constitue l'énergie, la boule énergétique d'un pays, qui sont touchés et informés que par ces acteurs-là qui sont en ligne. Et ces acteurs, pour la plupart, ne sont pas des personnes qui ont fait de l'école de journalisme et qui sont formés pour faire du journalisme et qui ne sont pas très souvent, et ça aussi c'est le drame, passés par des rédactions et donc qui n'ont même pas le minimum pour pouvoir s'exprimer sur ces aspects-là. Et donc ces acteurs deviennent des journalistes de plus de la moitié de la population. Et donc la moitié de la population est plus exposée à ces contenus-là. Et du coup vous avez ce qu'on a au Mali aujourd'hui où c'est les acteurs qui aujourd'hui... Là, c'est un dernier point, je termine par là avant de vous redonner la parole. C'est qu'au fur et à mesure que ces acteurs-là gagnent en audience et en importance, en nombre de vues et sur les réseaux sociaux, ils gagnent aussi, cette audience devient un moyen de positionnement au sein d'un certain nombre d'acteurs. Ça peut être des acteurs politiques, ça peut être des acteurs économiques, ça peut être des acteurs de la société civile, parce qu'ils deviennent une porte-voix. Des personnes par lesquelles on peut faire passer de l'information et on peut aussi jouer sur les populations. Et du coup, quand ils gagnent en audience et qu'ils gagnent en importance, c'est des acteurs qui peuvent parfois être récupérés ou être mobilisés au service d'une cause, au service d'une idéologie. Et donc, ils gagnent en importance et en influence parce qu'on peut les retrouver dans les cérémonies officielles, on peut les retrouver avec des personnalités dit « Ah, mais oui, donc ça veut dire que le gars qu'on écoute sur Facebook, aujourd'hui, on le voit en photo avec tel acteur ou tel acteur. » Du coup, ça constitue à redonner l'image d'un acteur respectable qui fait un travail sérieux et qui est en contact avec des personnalités. Et tout ceci constitue à fabriquer un capital de crédibilité aux yeux de ces jeunes-là, pour ces acteurs-là. Et donc, je crois que ça n'explique pas tout, hein. On aurait pu expliquer beaucoup d'autres aspects qui participent à légitimer ou à faire de ces acteurs-là des acteurs très importants, mais ces points-là constituent un certain nombre de points qui expliquent pourquoi ces acteurs-là sont aussi aujourd'hui importants dans la diffusion de l'information au Mali. Non seulement, je vous l'ai dit, hein, pendant qu'ils sont en live sur Facebook et qu'ils sont écoutés par 2000, 3000, 4000 personnes en direct, pendant le même moment, vous avez des radios privées, communautaires, qui retransmettent en direct ce que ces acteurs-là disent. C'est-à-dire que ces acteurs ont pris de l'importance en ligne, mais parviennent aussi à investir des espaces comme la radio, qui est le médium le plus écouté quand vous prenez la population de façon générale. Et là, c'est vraiment un point sur lequel tout acteur mériterait de s'y attarder.
0: Bien sûr. Aliou Diallo, on reparlera de ces acteurs et de comment garantir la crédibilité, sinon la fiabilité de leurs informations et surtout le pouvoir qu'ils ont, comment comprendre également cela. Mais avant, je vais donner la parole à Sani. Comment expliquer, Sani, que sous les transitions politiques, il n'est pratiquement plus possible, hein, de faire du journalisme indépendant? On a vu la situation au Mali. Le cas est également similaire au Burkina Faso ou encore au Niger et même en Guinée-Bissau. Comment expliquer qu'aujourd'hui, faire du journalisme indépendant, sinon du journalisme critique, n'est plus possible?
2: Le premier point, Alpha Aboubakar, c'est parce qu'on n'est pas dans une situation normale. On est dans des situations d'exception dans ces pays-là. Vous n'êtes pas sans savoir que c'est la démocratie qui est le régime qui permet au journalisme de s'épanouir. Donc, au-delà de la démocratie, les difficultés peuvent devenir plus compliquées sous les autres régimes. Même en démocratie, vous avez des cas dans lesquels le journaliste, il n'est pas libre de faire son travail. Donc, la situation, pour moi, elle est beaucoup plus complexe. Vous l'avez dit, quand on parle des régimes en transition, le problème devient plus préoccupant. Et Aliou Diallo, dans son développement, a souligné le fait que dans ce type de régime, il n'y a pas que du côté des autorités qu'il y a une restriction. Il y a également des menaces et des risques venant de groupes armés qui s'en prennent à l'État central. Il y a également d'autres types d'acteurs qui soutiennent l'idéologie dominante actuellement, qui sont prêts également à faire feu de tout bois pour créer des problèmes à tous ceux qui se montreraient d'une façon ou d'une autre hostile au vent qui souffle sur le pays. Au Burkina Faso, on les appelle les Waïnians. Ce sont des jeunes qui sont acquis à la cause de Ibrahim Traoré et qui sont donc prêts à en découdre avec n'importe quel compatriote qui ne tient pas le même discours qu'eux ou bien qui formule des critiques vis-à-vis de la gouvernance. Et dans la plupart des cas, sinon dans tous les cas, les secteurs qui sont touchés, les secteurs dont il ne faut surtout pas parler, c'est le secteur de la sécurité, vu que ces pays-là, le motif premier avancé par les militaires pour prendre le pouvoir, surtout au Sahel central, c'est la dégradation de la situation sécuritaire. Dès lors, il faut tout faire pour contrôler le récit par rapport à ça, d'autant plus que ces militaires-là ont ce qu'ils avancent, leur argument, parmi leurs arguments principaux, c'est que le récit médiatique autour de ce qui se passe comme insécurité au Sahel est beaucoup plus dominant, produit par les médias occidentaux, ces médias-là qui sont des instruments de propagande, qui sont des voies officielles des puissances à travers le monde. Quand on prend la France notamment avec ces médias, ces militaires au Sahel central ont développé une hostilité vis-à-vis de certains médias français qu'ils estiment être au service de leur pays qui n'est autre que l'ancienne puissance coloniale. Donc, il y a plusieurs paramètres qui peuvent expliquer aujourd'hui le fait que exercer sous ces régimes-là, ça soit un problème. Je le disais, la sécurité, il y a également la politique dont on ne peut pas parler pratiquement. Il y a également les questions de gouvernance. Lorsqu'on s'intéresse à comment les fonds publics sont gérés, c'est compliqué. Vous avez vu le confrère Serge Atiana Oulon qui menait une enquête sur un financement public. Il a été inquiété, il a été enlevé et puis jusqu'ici on ne sait pas ce qui se passe à son niveau. Et des informations qu'on a, même son entourage, même au sein de sa famille, il y a quand même des menaces qui subsistent sur quelques membres de sa famille. Donc, c'est un problème, mais quand vous abordez les autres aspects, je pense que vous avez moins de problèmes, ou bien vous n'avez du tout pas de problème même, parce que ce sont des aspects que les princes du moment estiment quand même qu'ils ne peuvent pas entacher ce qu'ils sont en train de faire à la tête du pays. Et on a cette hostilité assumée vis-à-vis de la démocratie. On a écouté le capitaine Ibrahim Traoré qui a expliqué pourquoi la démocratie telle que conçue à l'occidental ne peut jamais fonctionner dans le contexte du Burkina. Lorsque vous allez en Guinée aussi, là-bas, combien de confrères ont disparu? Habib Marouane Camara, on ne sait pas là où il est jusqu'ici. Et il y a d'autres cas de disparition forcée dont on n'est certainement pas au courant qui se passent. Donc, ce sont des régimes dans lesquels ceux qui arrivent au pouvoir, ils se disent qu'ils sont investis d'une mission dans l'intérêt du peuple. Et donc, il faut tout faire pour créer des conditions qui puissent leur permettre de ne pas faire face à des résistances et donc de dérouler en toute tranquillité. Le capitaine Ibrahim Traoré parle de révolution progressiste. Donc, il est dans une logique où il n'entend pas que des signaux contraires, des discours contraires viennent contrarier ses ambitions pour le Burkina Faso. Il a parlé de journalisme patriotique et jusqu'ici, moi je voudrais dire que je suis vraiment de cœur avec les confrères burkinabés qui ne peuvent pas exercer leur métier comme ils le veulent. Pour ceux qui peuvent, ils quittent le pays, même de l'extérieur, ils ont peur qu'on puisse en prendre à leur famille. Dans le cadre de cette émission Alpha, vous savez les difficultés auxquelles on a fait face pour pouvoir trouver des confrères, même en exil, pour participer à cette émission. Donc, c'est dire que le problème, il est très profond. Et aujourd'hui, moi, je pense que au lieu de défier ces régimes-là par rapport au recul de la liberté, il faut voir dans quelle mesure commencer peut-être à dialoguer avec eux sur comment il faut desserrer l'étau. Parce que depuis qu'ils sont là, ce sont des dénonciations, etc. Et vous avez vu même sur le plan politique des puissances qui estimaient que ce n'étaient pas des régimes fréquentables ont commencé à changer leur fusil d'épaule. Vous avez vu l'ambassadeur belge qui vient d'achever sa visite au Burkina Faso. Donc c'est pour dire que, et vous avez vu les institutions de Bretton Woods reprendre également avec le capitaine Ibrahim Traoré, les institutions des Nations Unies qui reprennent la coopération. Donc c'est pour dire que la situation évolue et nous devons être en mesure de trouver des canaux par lesquels on peut parler à ces dirigeants-là pour leur expliquer en fait que le journalisme n'est pas fait pour pouvoir vous déstabiliser. Le journalisme n'est pas fait pour pouvoir entacher votre gouvernance. Au contraire, c'est un outil qui participe à renforcer les acquis de la gouvernance, à renforcer ce que vous faites, dès lors que, même quand on tient un discours qui n'est pas en votre faveur, je pense que quand vous avez l'esprit critique, vous pouvez tirer dans ce discours quelque chose d'intéressant qui peut-être améliorer ce que vous êtes en train de faire pour le pays. Et ce qui est peut-être pour moi compliqué, c'est que les organisations qui sont chargées de défendre les journalistes qui ont l'occasion de parler à ces médias-là, ces organisations-là sont accusées d'être à la solde des puissances que ces régimes-là en place au Sahel central combattent. Donc, ce qui complique la tâche. Finalement, je pense que la réflexion doit se mener autour de comment trouver les mécanismes pour faire en sorte de pouvoir sensibiliser ces dirigeants en place et leur montrer que, en fait, le journaliste n'est pas un ennemi, c'est quelqu'un aussi qui œuvre pour le développement du pays que vous êtes en train de diriger. Donc, c'est quelqu'un qui est en mission comme vous pour le bien de la patrie. Et donc, voilà. Maintenant, quand on revient au cas des vidéomènes au Mali, je pense que Aliou Diallo l'a dit, c'est à nous les journalistes de nous adapter, de voir dans quelle mesure investir les plateformes aujourd'hui qui peuvent nous permettre de sauvegarder notre métier et de continuer à être utiles aux populations. Parce que les créateurs de contenu, qu'est-ce qu'ils font aujourd'hui? Ils surfent sur le fait que il y a une soif d'information du côté de la population. Forcément, dans des régimes fermés, les gens sont friands de tout ce qui peut être comme information qu'ils peuvent consommer. Donc, comme les canaux officiels ne peuvent pas le faire, ces vidéomènes-là, la plupart du temps, ce sont des gens qui sont proches des décideurs, qui sont proches des autorités, et donc ils sont au courant de certaines actualités, de certaines informations que même les journalistes n'ont pas. Et donc, c'est ce qui les rend beaucoup plus populaires. Donc, c'est à nous, journalistes, maintenant, de voir comment on s'adapte. La question de la résilience, pour moi, elle est importante dans ce cas de figure Alpha Aboubakar. Il faut trouver des mécanismes pour être résilient, pour continuer à exercer ce métier, parce que tous les pays, ce n'est pas seulement les pays qui sont dirigés, qui sont en transition, tous les pays ouest-africains aujourd'hui ont besoin d'un journalisme de qualité, d'un journalisme bien avisé, d'un journalisme professionnel qui puisse permettre aux dirigeants de voir clair dans ce qu'ils font et qui puisse permettre aussi aux populations d'être informées de tout ce qui est fait. Si les journalistes ne sont pas capables de jouer ce rôle, et je pense que c'est un peu ce à quoi on assiste, ils font ce qu'ils peuvent avec les moyens dont ils disposent, mais je pense que beaucoup d'efforts doivent être consentis en termes de résilience, en termes d'adaptation au contexte. Quand le contexte change, il faut revoir les méthodes et il faut trouver les voies et moyens pour pouvoir pratiquer un journalisme qui puisse être dans l'air du temps. Et donc, parce qu'aujourd'hui, si on ne le fait pas, les créateurs de contenu, ils vont tout le temps donner le pion et ils seront tout le temps devant. Alors que, comme Aliou Diallo l'a dit, ils n'ont pas reçu de formation du tout. Donc, ce sont des gens qui ne sont même pas inquiétés à l'idée d'être des autodidactes, parce que tu peux ne pas être formé dans quelque chose, mais quand tu es passionné de ça et tu penses que tu te sens bien dedans, tu peux acquérir des connaissances, tu peux voir comment améliorer ce que tu fais. Mais ce que je constate, c'est que ces acteurs-là, ils n'ont rien à faire avec les règles d'éthique, de déontologie, ils n'ont rien à faire avec tout ça. Alors que même la plus petite information peut vraiment mettre le feu aux poudres. Et donc, il va falloir qu'on puisse approfondir la réflexion et trouver des solutions pérennes.
0: On va justement progresser dans la discussion. Reportage cette fois au Niger, où 3 ans après le coup d'État du 26 juillet 2023, on réadapte la pratique du métier pour éviter de se faire interpeller ou pour ne pas se mettre en danger, pour rester en sécurité. Plusieurs professionnels des médias racontent un métier de journalisme aujourd'hui sous surveillance renforcée au Niger. Notre reporter a recueilli leurs témoignages entre prudence imposée surtout et devoir d'informer. C'est un sujet signé Ismaël Abdoulaye.
12: Depuis le coup d'État du 26 juillet, exercer le journalisme au Niger est devenu un exercice d'équilibriste. Le cadre juridique qui protégeait la profession a été suspendu. Sécurité, souveraineté, deux mots qui aujourd'hui referment bien le sujet avant même qu'il ne soit traité. Mamman Moutari Magajmonzo, journaliste en ligne, décrit un métier qui a dû changer de méthode pour survivre.
13: On a privilégié aussi les sources officielles avec moins de témoignages anonymes, des fois qui peuvent compromettre cette liberté, aussi atteinte à la vie, n'est-ce pas, de la nation, ou bien exposer le journaliste à des risques d'interpellation.
12: Ce n'est pas qu'une prudence théorique. Mohamed Lamine, directeur de la radio Alternative Zander, cite un exemple précis.
14: Un confrère, le rédacteur en chef de la radio-télévision Gaskia, a été interpellé à la police judiciaire à l'issue d'une publication d'un événement sur la question éducative à Zander. Vous voyez, il a été interpellé avec d'autres responsables syndicaux. À l'issue de la mission du président de l'observation, il a été clair que le journaliste doit être vigilant. Le journaliste doit éviter ceci, le journaliste doit éviter cela. Ça veut dire que l'actif du journaliste est limité à cette période.
12: Ce cas n'est pas isolé. Mamman Moutari Magajmonzo évoque un phénomène plus large touchant plusieurs rédactions.
13: Plusieurs médias ont fait l'objet d'interpellations, de convocations, de suspensions temporaires pour avoir traité des sujets relatifs à la lutte antiterroriste, les relations de partenariat avec les pays occidentaux, bref, la gestion des affaires publiques, etc. Et surtout, les médias audiovisuels et en ligne sont les plus visés du fait qu'ils touchent la plus grande majorité du public nigérien.
12: Résultat, le contenu même des articles a changé.
13: Nous avons remarqué des changements d'angle critique presque tout le monde est devenu plus pédagogique, d'une analyse critique des questions de mise en cause, la gestion publique aussi. On est arrivé maintenant, avant on le faisait, mais on a atterri à des articles beaucoup plus axés sur l'explication, la sensibilisation.
12: Une vigilance qui, selon Zara Boukar, journaliste et reporter du MAJ, ne s'arrête pas aux colonnes du journaux.
15: Donc la pression est encore plus visible sur les réseaux sociaux. C'est devenu vraiment un très grand risque aujourd'hui d'exercer le métier du journaliste au Niger. Mais on fait avec parce que c'est notre métier, c'est notre devoir de continuer à informer les citoyens.
12: Continuer à informer, sous surveillance renforcée, avec des marges de manœuvre qui se sont resserrées, mais pas encore fermées. Reste une question posée par les journalistes eux-mêmes. Jusqu'où cet équilibre entre prudence et devoir d'informer pourra-t-il tenir ? Ismaël Abdoulaye, Niger.
0: Merci beaucoup à vous, Ismaël Abdoulaye, pour ce reportage au Niger. Sani, vous parliez tantôt de résilience, d'adaptation à la situation. Comment justement s'adapter dans le contexte de transition politique au Sahel central surtout ?
2: Alors, comment s'adapter, c'est une grande question, Alpha, qui mérite une réflexion beaucoup plus approfondie. Mais je pense que en journalisme, on nous enseigne qu'il faut, en tant que reporter, avoir la capacité d'adaptation. C'est-à-dire que quand le journaliste va quelque part, il évalue les risques, il fait le tour, il prend vraiment le pouls, comme on le dit, avant de pouvoir faire son travail. Donc, si vous, en fonction de votre contexte, si vous pensez que donner une information peut être préjudiciable pour moi, il y a toujours des possibilités de pouvoir diffuser l'information là que les gens ne sachent même pas que ça vient de vous. Il suffit juste de la balancer tout simplement à un confrère dans un autre pays, dans un pays voisin. Et c'est là aussi que les réseaux de journalistes et les associations de journalistes qui existent peuvent être vraiment d'une aide précieuse. Il suffit juste de discuter avec les confrères avec qui on est au sein d'un même réseau pour dire que, écoutez, j'ai une information, j'ai enquêté sur ceci, je pense que si je publie ça, ça va être un problème pour moi. Donc, voilà, aidez-moi à publier ça. C'est le journalisme collaboratif. Il faut qu'on puisse explorer cette piste-là, par exemple. Autre chose, c'est que le journaliste aussi, dans ces contextes-là, doit chercher comment protéger davantage ses sources. Parce que d'abord, les règles nous disent que le journaliste ne doit pas compromettre sa source. Donc, dans un contexte aussi hostile, je pense que c'est une règle qu'il faut prendre très au sérieux en protégeant nos sources. Parce que lorsque vous grillez vos sources en tant que journaliste, je me demande comment est-ce que vous allez continuer à faire votre travail. Je me demande qui va désormais vous faire confiance pour vous confier quelque chose. Donc, la protection des sources, elle est importante. Elle est très importante même dans ce contexte-là. Il n'y a que à ce prix-là que les gens peuvent accepter de continuer à nous parler. Parce que si les gens se renferment sur eux-mêmes au vu de la situation qui peut, au vu des raisons qui peuvent peut-être, qu'on peut comprendre, parce que s'ils disent quelque chose, ça peut leur être préjudiciable et préjudiciable à leur famille, à leurs proches. Donc, naturellement, ils peuvent être tentés de se recroqueviller sur eux-mêmes. Mais c'est à nous, les journalistes, de donner plus de garanties. Et troisième point, c'est d'être très professionnel. Parce que ce qui nous différencie aujourd'hui des créateurs de contenu, ça doit être la vérification, le recoupement. C'est-à-dire que si vous êtes une information et ça requiert que vous puissiez prendre le temps nécessaire pour recouper, vérifier, être sûr sur chaque point avant de diffuser votre information, il faut le faire. Il faut le faire. Parce que, en fin de compte, même quand on vous présente devant un juge, le juge, il prend souvent appui sur les failles qu'il y a eu dans votre travail. Et donc, si vous n'avez pas été professionnel, c'est déjà mal parti pour vous. Mais il y a des situations dans lesquelles, parce que le juge dispose d'un pouvoir discrétionnaire, c'est-à-dire qu'il dispose d'un pouvoir d'appréciation des faits, il y a des juges qui peuvent décider en leur âme et conscience de ne pas inculper un journaliste parce qu'ils estiment que professionnellement, le travail est bien fait. Mais dès lors qu'il y a des choses à reprocher à votre travail, je pense que les gens ne verront même, les gens vont même oublier la pertinence de ce que vous êtes en train de souligner et maintenant se focaliser sur les failles. Oui, vous dites que vous êtes journaliste, mais votre métier dit ceci, votre métier dit cela. Est-ce que vous en avez tenu compte dans votre travail? Manifestement, on se rend compte que ce n'est pas le cas. Donc, vous êtes en infraction, on vous cite la loi et puis on vous met à l'ombre. Donc, c'est comme ça que ça se passe. Si on est professionnel, je pense que ça va beaucoup plus se donner un signal fort à ces dirigeants-là pour leur montrer en fait que on n'a pas affaire à des amateurs, on a affaire à des gens professionnels. Et à un moment donné, je pense qu'ils peuvent être sensibles à l'idée de voir avec ces professionnels-là comment construire, pourquoi pas, un partenariat dans l'intérêt des populations pour que le travail journalistique puisse continuer à s'épanouir, même si on peut estimer que être journaliste et parfois avoir des acquaintances beaucoup plus poussées avec les dirigeants en place, ça peut être un problème parce qu'à un moment donné, ça peut vraiment agir sur la neutralité et sur votre crédibilité. Mais le tout dépend de comment on s'en sort. En tout cas, journaliste et politique, ce sont deux acteurs qui se fréquentent tout le temps. Maintenant, ça dépend de comment est-ce que le journaliste il se conduit pour pouvoir faire son travail. Si ça fait la part des choses, je pense que ça ne devait pas poser problème. Et puis, dernier point, nous devons, nous journalistes professionnels, à chaque fois que nous en avons l'occasion, Alpha, nous devons sensibiliser les plus jeunes journalistes et leur dire que être journaliste, ce n'est pas faire dans la sensation. Ce n'est pas être le premier à balancer une information, même quand on est sûr de rien. Ce n'est pas ça, être journaliste. Et malheureusement, sur les réseaux sociaux aujourd'hui, les jeunes journalistes, et beaucoup s'adonnent à ça. Ils veulent être les premiers à donner le scoop, comme on le dit. Mais c'est avec beaucoup de risques. Et quand on a l'opportunité, comme Aliou Diallo l'a dit, quand il a l'opportunité de voyager à l'intérieur du Mali, il réunit les nouveaux acteurs pour pouvoir leur parler, il n'y a que par le dialogue qu'on peut réellement avancer. Il n'y a que par le dialogue, puisque ça ne sert à rien de dire aux gens, de toute façon, vous n'êtes pas journaliste. Bon, et puis après, je pense que ce n'est pas constructif comme discours. Il faut, comme Aliou Diallo l'a dit, leur tendre la main, leur expliquer en fait, parce que souvent les gens ne sont pas conscients des conséquences des actes qu'ils posent. Donc, il faut, vous, en tant que journaliste, si vous en avez l'opportunité, expliquer clairement aux gens que, écoutez, la façon dont vous procédez, c'est dangereux pour vous, ça peut même être dangereux pour votre communauté, parce que si vous donnez une information qui oppose deux communautés, on peut avoir des affrontements, ça peut déboucher sur quelque chose d'incontrôlable. Donc, il faut parler à ces nouveaux types d'acteurs-là et leur montrer que, au lieu de privilégier la notoriété, au lieu de privilégier leur compte en banque, il faut en fait qu'ils puissent savoir que le pays dans lequel ils sont, ce pays tient debout parce que il y a des mécanismes en place et ils font partie des mécanismes qui doivent renforcer la pérennité de ce pays-là. Et donc, je pense que quand on parle aux gens comme ça, avec peut-être la fibre patriotique qui est en eux, ça peut peut-être prendre. Et donc, je termine pour dire que, en tant que journaliste, notre rôle, elle est grande, aussi bien dans l'exercice de notre métier, qui doit être fait de façon professionnelle, que dans la sensibilisation des populations, et pourquoi pas de nos pères journalistes qui, parfois, s'écartent de ce qui, manifestement, doit être de mise pour un journaliste professionnel.
0: Aliou Diallo, dans un contexte politique mais aussi sécuritaire tendu, comment informer juste et vrai tout en préservant sa sécurité?
3: Je crois qu'on ne peut pas mieux dire que plus que ce que le collègue Sané Moumouni a expliqué, comme quoi qu'il faut faire ce travail-là en tenant compte, et c'est connu, c'est le journaliste ne peut pas évoluer indépendamment du contexte politique et du contexte économique et social dans lequel il vit. Et donc, il faut tenir compte du contexte dans lequel nous vivons et faire ce travail-là. Et mieux vaut parvenir et rester en liberté et faire ce qui est possible de faire encore que de ne pas l'être, parce que ça serait quand même dommage. Et parce que c'est toujours possible, dans une certaine mesure, de pouvoir faire ce travail-là. Et il faut le faire de façon professionnelle, parce que ce que Sané Moumouni a expliqué et qui est extrêmement important, c'est que si vous ne vous basez pas sur les faits, si vous avez encore des, des lacunes qui interviennent dans votre travail. C'est sur ces éléments-là que les gens se basent pour pouvoir discréditer ou même remettre tout votre travail ou toute la profession. Vous voyez à côté pour dire, bon, écoutez, sur la base de cette erreur, on peut dire que c'est des acteurs qui ne sont pas professionnels, c'est des acteurs qui sont des professionnels mais qui ne le sont pas. Voilà un exemple. Donc, essayez de mettre dans un ensemble un certain nombre d'erreurs isolées et en faire comme si c'était la réalité, parce que le but, c'est aussi de discréditer l'acteur lui-même, mais aussi la profession qui va avec. Et donc, ça porte un coup dur sur cet aspect-là. Je crois qu'il faut vraiment prendre en compte le contexte dans lequel nous évoluons et essayer d'aller avec ces contextes-là, mais aussi faire ce travail-là en se basant sur les faits. Je rappelle que la vérification de l'information, c'est vraiment la clé de voûte pour le journaliste, parce que des faits vérifiés, rapportés avec des éléments concrets présentés de façon professionnelle en tenant compte de toutes les exigences qui vont avec, est quand même un travail qui sera difficilement attaqué. Et même si il est attaqué publiquement par un certain nombre d'acteurs qui peuvent par les réseaux sociaux vouloir discréditer le travail qui est fait, mais une fois entre professionnels ou bien entre les acteurs qui s'y connaissent, vous allez voir que le travail restera un travail respecté, et ceux qui sont dans une campagne contre X ou Y, la campagne va vite retomber parce que des éléments solides qui permettent d'appuyer ou de faire vivre cette campagne-là n'existeront pas, parce qu'on saura que le travail qui est fait et qui est présenté ici n'a pas du tout d'erreur. Donc je pense que ces aspects-là qu'il faut aussi prendre en compte pour pouvoir continuer à faire ce travail-là. Il y a un élément aussi qui est très important, le dialogue. Le dialogue, il est très important, surtout entre les nouveaux acteurs de l'information, donc qui sont sur les réseaux sociaux, mais aussi les acteurs de l'information eux-mêmes, les acteurs professionnels de l'information, ceux qui évoluent dans les rédactions. Moi, il arrive que dans les différentes sessions de sensibilisation et de formation que j'anime avec des jeunes, vous avez un acteur qui est suivi par 200 000, 300 000 personnes sur les réseaux sociaux. C'est énorme. Il a une audience qu'une radio, qu'une petite radio de la communauté ou qu'un journal qui publie en écrit n'a pas. Mais cet acteur-là ne sait pas, par exemple, que c'est basique, qu'une rédaction, ce n'est pas une seule personne qui est derrière le média WADRE. Ce n'est pas une seule personne qui décide d'aller filmer et de publier, et qu'il y a toute une chaîne de personnes qui relient, qui regardent, qui valident. Et il y a un processus de vérification de l'information avant que ça ne soit mis en ligne. Ne serait-ce qu'en leur expliquant que, écoutez, le travail que vous le faites parce que c'est rapide, parce que vous avez des réseaux, parce que vous avez un téléphone. Mais écoutez, ce même travail est fait par des professionnels qui ont suivi tout un cursus universitaire pour pouvoir pratiquer les métiers, mais ils évoluent ensemble en équipe, et que c'est toute une équipe qui valide une information avant que ça ne soit mise en ligne. Et donc, ne serait-ce qu'en expliquant la façon dont ces acteurs-là travaillent dans les différentes rédactions, ça leur permet de prendre conscience sur le fait qu'ils évoluent sur un terrain qui est extrêmement sensible, parce qu'ils comprennent tout de suite que, ah, donc c'est pas pour rien que des gens se réunissent, créer un média où vous ne me recevez pas.
0: Oui, allez-y, on vous reçoit cette fois, Aliou Diallo. Allez-y, je vous laisse terminer.
3: Voilà, donc je voulais vraiment terminer sur ce point d'instaurer le dialogue et aussi permettre à ces acteurs, à ces nouveaux acteurs de l'information, de comprendre comment les acteurs de l'information, les professionnels travaillent, et aussi leur expliquer toute la sensibilité qu'il y a à être journaliste et à être celui qui partage l'information. Et surtout sur les réseaux sociaux où l'information s'adresse très généralement et très souvent qu'à des jeunes. Et surtout quand on sort de ça et qu'on va dans les groupes communautaires comme WhatsApp notamment, qui occupe une place extrêmement importante dans la diffusion de l'information au Mali, et que ça devient encore plus exigeant de traiter l'information et d'être très exigeant par rapport à ce qu'on donne. Et c'est là pour la protection même du pays, parce que s'il faut protéger le pays, ok, protégeons le pays, mais l'une des manières aussi de protéger le pays et de participer à la construction de cette nation et de participer à la protection, si vous voulez encore une fois de plus au pays, c'est de participer à protéger l'information, à protéger l'intégrité de l'information pour avoir une population informée, éclairée et qui serait en pleine mesure de pouvoir participer de façon vraiment libre et avec des éléments factuels à la vie démocratique, à la vie tout court de la société. Et ça, c'est extrêmement important pour le pays.
0: La contribution d'une presse libre au développement d'une nation, ce sera le dernier point de notre discussion. On en parlera juste après ce reportage qui nous conduit au Burkina Faso.

0: réfléchir. Mais le contexte actuel aux crises politiques et sécuritaires rend une telle réponse moins évidente. Ici, il ne s'agit plus seulement de collecter, traiter et d'informer. Désormais, les professionnels des médias doivent intégrer de nouvelles donnes, les nouvelles orientations des autorités actuelles. Une réalité qu'Alex Nom d'Emprunt n'a pas manqué de remarquer. Journaliste de profession dans l'un des médias de la capitale, il a dû s'adapter à la nouvelle dynamique impulsée ces dernières années par les autorités burkinabées.
1: Aujourd'hui, on n'a plus la latitude, j'ai pas envie de dire la liberté, de faire ce qu'on veut, d'aller où on veut, de faire des analyses comme on l'aurait fait en situation de paix. Aujourd'hui, c'est différent parce qu'on est en situation de guerre. Et qui parle de guerre, parle d'adaptation au niveau donc du milieu dans lequel on évolue, donc de notre métier en tant que journaliste. Je dis pas qu'il y a forcément des restrictions à tous les niveaux, mais forcément en tant que journaliste, il y a la conscience professionnelle, il y a surtout l'esprit patriotique, parce qu'aujourd'hui vous ne pouvez pas aller peut-être sur le théâtre des opérations en tant que journaliste et en tout cas relayer toutes les informations afférentes donc justement au théâtre des opérations. Il y a des devoirs de réserve, il y a la confidentialité, le secret de défense, tout ça là. Voilà.
0: Avec plus d'une dizaine d'années d'expérience professionnelle au compteur, Soufiane, également Nom d'Emprunt, affirme accueillir ces changements avec philosophie. Au téléphone, il explique qu'informer ne doit pas être source de division.
2: Nous sommes en révolution, le Burkina est en quête de sa souveraineté. Nous devons faire front commun avec le gouvernement pour atteindre les objectifs qu'ils se sont fixés. Parce que aujourd'hui, ramer à contre-courant, ça va mener en quelque sorte une division. Voilà, le gouvernement peut communiquer sur un sujet et toi, en tant que journaliste, averti peut-être de certains sujets, tu vas faire des recherches et tu vas trouver qu'il y a des non-dits. Donc, si toi, tu fais tes analyses et que tu vas à l'encontre de ce que le gouvernement dit, je pense que ça pose un problème.
0: Entre patriotisme médiatique et principes professionnels, le quotidien des acteurs des médias n'est pas de tout repos, notamment dans le choix des sujets. Selon Alex, il faut certes réfléchir plus sur l'opportunité et la faisabilité des sujets, mais surtout les éventuelles conséquences pour eux-mêmes et les rédactions respectives.
1: Chez nous, le train qui arrive à l'heure, ça ne nous intéresse pas. C'est le train qui arrive en retard qui nous intéresse. Mais aujourd'hui, dans le contexte dans lequel on est, si vous choisissez donc le train qui arrive en retard, ça peut vous créer des problèmes et ça peut créer des problèmes à votre rédaction. Et s'il y a un choix à faire entre vous, en tout cas, et le média, je pense pas que le propriétaire puisse prendre le risque, donc en tout cas, de vous protéger. On va prendre notre mal en patience et s'auto-censurer, si on peut l'appeler ainsi. Mais pour moi, ce n'est pas une auto-censure, c'est juste le patriotisme qu'on met en avant et on fait comme tout le monde.
0: Jérémy, un autre journaliste, se sent lui aussi frustré et restreint dans son travail. Pour lui, si certains sujets tels que le sport, l'art, la culture, l'éducation sont facilement validés dans les rédactions par l'ensemble du public et les autorités, ce n'est pas le cas pour ceux politiques et sécuritaires. Pour ces sujets jugés sensibles, il faut envisager tous les scénarios possibles. Pour des propos tenus et considérés comme contraires aux idéaux de la révolution progressiste populaire, une douzaine de journalistes se sont vus interpellés et interrogés entre 2023 et 2026 et des émissions suspendues. Un climat de méfiance et de crainte dont nous avons fait l'expérience au cours de la réalisation de ce reportage. Nous avons enregistré des refus après plusieurs demandes d'interview auprès des confrères journalistes burkinabés.
3: Sans vraiment chercher à me dérober de répondre aux questionnaires, je pense pas que la situation actuelle nous permette de répondre. Parce que ce qui pourrait être dit, quelle que soit en fait la confidentialité, comme ça doit passer sur des médias, ça peut créer des situations. Et donc j'avoue que je préfère répondre à ces questions plus tard, lorsque les choses deviendront peut-être normales et qu'on retrouvera une situation assez stable. Voilà, une question de sécurité.
0: Selon le gouvernement, au-delà des théâtres d'opération, l'information et la communication sont les nouveaux fronts de cette guerre contre